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1: Bonjour à tous. Des milliers de personnes réunies hier pour dénoncer les dysfonctionnements de la justice dans l'affaire Liana. Des rassemblements ont été organisés dans des dizaines de villes à l'appel de plusieurs associations féministes de protection de l'enfance, mais également devant le ministère de la Justice à Paris, malgré l'interdiction émise par la préfecture. À Agen, dont le parquet est chargé de l'affaire, au moins un millier de personnes de tout âge ont manifesté. Les associations, elles, réclament maintenant l'adoption d'une proposition de loi intégrale de lutte contre les violences faites aux femmes et aux enfants. Un texte déposé fin 2025, mais qui n'a jamais été examiné. Un sujet qui pourrait être abordé ce matin par le gouvernement. Sébastien Lecornu réunit les ministres sur la protection de l'enfance. Gérald Darmanin, lui, a de nouveau reconnu certaines défaillances de la justice après la mort de Liana. Le ministre de la Justice qui était hier soir sur le plateau de BFM TV. Dans le reste de l'actualité, deux nouvelles plaintes ont été déposées contre Patrick Bruel. Deux autres devraient l'être la semaine prochaine. Le chanteur a été placé en garde à vue hier pour des faits qui concernent 13 victimes présumées. L'artiste de 67 ans est accusé par plusieurs femmes de viol et d'agression sexuelle. Il nie les faits. Pour équilibrer le système de retraite, il faudrait reculer l'âge de départ légal à plus de 67 ans en 2070. C'est la préconisation émise hier par le Conseil d'orientation des retraites. Il prévoit en effet un déficit de 2,4% du PIB, en cause une natalité plus faible que prévu. La tension toujours aussi forte au Moyen-Orient. Les États-Unis disent avoir tiré et mis hors service un pétrolier. Le navire aurait violé le blocus des ports iraniens dans le golfe d'Oman. En parallèle, Israël poursuit ses frappes dans le sud du Liban contre le Hezbollah. 7 personnes, dont un enfant, ont été tuées hier. Et puis on termine avec le football et la victoire des Bleus hier soir face à l'Irlande du Nord. Les hommes de Didier Deschamps jouaient à Lille en match amical. Ils se sont imposés 3-1 après leur défaite 2-1 contre la Côte d'Ivoire. L'équipe de France s'envole pour Boston demain après-midi. Les Bleus affronteront le Sénégal mardi prochain pour leur tout premier match du Mondial. Excellent début de journée à tous.
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7: 7h, le point sur l'actu. Bonjour à tous. Des milliers de personnes à Paris, Lyon ou encore Toulouse, elles ont manifesté hier devant les tribunaux pour dénoncer les dysfonctionnements de la justice dans l'affaire Liana. Des rassemblements organisés à l'appel de plusieurs associations féministes et de protection de l'enfance. Et face à la colère, Sébastien Lecornu réunit en fin de matinée les ministres de la Justice, de l'Intérieur, de l'Éducation nationale, de la Santé et de l'égalité entre les femmes et les hommes. L'objectif, prendre de nouvelles mesures législatives. Les associations, elles réclament l'adoption d'une proposition de loi intégrale de lutte contre les violences faites aux femmes et aux enfants. Un texte déposé fin 2025, mais qui n'a jamais été examiné. Et dans ce contexte, le plaidé coupable criminel approuvé ce lundi par les députés en commission. Il s'agit de la mesure phare du projet de loi sur la justice criminelle. Cette procédure prévoit qu'en échange d'une reconnaissance des faits par l'accusé, ce dernier puisse se voir proposer une peine réduite d'un tiers. L'objectif est réduire les délais de traitement des affaires. Patrick Bruel, toujours en garde à vue. Le chanteur est entendu depuis hier pour des faits qui concernent 13 victimes présumées. L'artiste de 67 ans est accusé par plusieurs femmes de viol et d'agression sexuelle et deux nouvelles plaintes viennent d'être déposées. Galère en vue demain sur les rails. Les syndicats appellent à la grève ce mercredi à la SNCF, un mouvement pour dénoncer les réorganisations du groupe ferroviaire et le trafic s'annonce perturbé. Un TGV sur trois en moyenne devrait ainsi être annulé. Comptez également un intercité sur deux. Il n'y aura pas d'avion de combat commun entre la France, l'Allemagne et l'Espagne. Friedrich Merz et Emmanuel Macron se sont entendus pour ne plus poursuivre la construction du SCAF, un programme lancé en 2017 et qui devait remplacer le Rafale. Les industriels engagés dans ce projet ne sont pas parvenus à trouver un compromis sur le projet. Et puis on termine en basket. Les Spurs de Victor Wembanyama se rebellent. San Antonio s'impose 115-111 sur le parquet de New York pour le match 3 des finales NBA. Le Français a inscrit 32 points pour permettre à son équipe de rester en vie dans ses finales et de revenir à 2-1. Prochain match dans la nuit de demain à jeudi, toujours à New York. Excellent début de journée à tous.
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9: Soirée partagée au lycée expérimental, jeudi 18 à partir de 17h et jusqu'à 22h. Plein de festivités vous seront proposées. Spectacles de danse, plateau radio, expositions diverses et variées, cinéma, audio et bien plus encore. Entrée gratuite, restauration prix libre, ouvert au public. 17 boulevard René Coty.
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11: C'est vous qui avez organisé ça. Dans quel but justement?
12: De montrer des productions d'élèves, parce que quand même il y a beaucoup, comme on l'a dit, de choses artistiques qui sont faites et réalisées au lycée expérimental. Et juste c'est comme gratifiant en un sens de montrer, de partager aux autres, parce qu'au final, l'art, c'est bien de le partager aux autres s'il reste de nous à nous-mêmes. Certes, ça a un intérêt, mais il y aura de la danse, il y aura une exposition d'œuvres d'art plastique et aussi œuvres individuelles que des élèves n'ont pas fait forcément dans le cadre du lycée. Il y aura un plateau radio.
11: Vous, enseignant, vous avez quel rôle justement dans cette soirée ?
13: Dans cette soirée, nous, là, on est en atelier. Donc les ateliers, c'est des temps pédagogiques qui ont lieu le matin. On est sur cet atelier beaucoup d'enseignants, tous les enseignants en fait un petit peu autour de l'art. Du coup, on est avec l'enseignant qui fait la danse et l'éducation sportive et artistique, parce qu'il met beaucoup quand même, c'est pas vraiment du sport au sens strict. Du coup, l'enseignante du cinéma, l'enseignante en art plastique. Et du coup, moi, pour la musique, peut-être je l'ai déjà dit, mais le côté ramener de l'exposition des travaux d'élèves. Pour la danse, il y a la compagnie expéridansale qui s'est créé il y a déjà 2 ans maintenant, avec une première édition où ils avaient présenté un petit peu leur création en 2024. Et il y avait une soirée déjà comme ça, ils étaient un petit peu à l'initiative de vouloir montrer une création d'élèves. Et du coup, ça s'était monté avec de la poésie, avec de théâtre, avec des petites choses comme ça. Et là, c'est la 3e édition cette année. On avait déjà fait un plateau radio l'année dernière. Et du coup, en fait, tout chacun peut trouver sa place, proposer quelque chose. Nous, en tant qu'enseignants, enseignantes, bah, on est là quand même pour essayer d'être, on va dire, tendre la main et initier, dire allez-y, allez-y, c'est possible, faites-le. Et après, c'est une fois que les élèves se saisissent et construisent un projet, bah, c'est les accompagner, les amener à la réflexion sur la présentation, sur la réalisation des visuels qui sont réalisés par les élèves.
0: La troupe de danse, donc la compagnie expéridansale, il y avait cette envie de, bon, on a envie de jouer un soir, quoi, ici, chez nous, de le partager, parce qu'on jouait en journée.
4: À l'organisation, vous êtes vraiment tous les élèves du lycée expérimental ou vous êtes un petit groupe ?
14: On a un petit groupe. En fait, c'était basé sur le volontariat, ceux qui voulaient proposer d'aider. Après, il y a peut-être des gens du lycée XP qui vont ramener leurs œuvres à la soirée partagée au bazar. Mais en tout cas, on est un petit groupe, la radio, la danse, etc., pour préparer un peu tout à manger, à boire, etc.
0: Je vais le dire comme ça, mais c'est vraiment pas une fête du lycée ou une kermesse, quoi. Il y a vraiment ce truc de c'est un événement artistique comme pourrait le proposer une association. Nous, la particularité, c'est que c'est des jeunes en formation qui l'organisent, et donc en effet, ça parle de ce qu'on fait ici au lycée. On fait pas que de l'art, mais on en fait. J'ai été plus loin en me disant, à chaque fin de période, c'est-à-dire avant chaque vacances, c'est comme si on était des artistes et qu'on faisait une sortie de résidence. Tiens, on va montrer notre travail. Et si c'est 30 secondes, c'est 30 secondes. Mais on écrit ensemble, on crée ensemble. Moi, je suis pas... Je pourrais prendre les étiquettes de chorégraphe, directeur artistique, mais en fait, on partage ces rôles-là, quoi. Il y a un truc de qu'est-ce qu'on a envie de raconter, qu'est-ce qui nous fait vibrer, qu'est-ce qu'on a envie de vivre ou de partager. Et donc tout ça, on le fait. Et on nous a dit, est-ce que vous pouvez pas faire quelque chose, une adaptation chorégraphique ? Donc dès le 12 novembre, Charlotte, qui était là depuis à peine 2 mois, tu pourrais en parler, quoi, mais direct, elle a pris le train, elle a fait, ok, mais j'ai jamais dansé, et puis je sais pas danser. Bon, ça, il y en a beaucoup qui disent ça, et c'est faux. En fait, même toi, tu peux danser, tu vois. Quand on est petit, on met de la musique, tout le monde danse, tu vois, on se pose pas la question. Mais il y a cette envie d'être dans la création, pas dans la démonstration ou dans la prestation dont on montre une choré bien faite, toute jolie, où on est juste dans nos têtes, quoi. Mais après, c'est dur, on le vit tout le temps au lycée. C'est hyper dur de faire des choix à 10. Donc à des moments, moi, je suis quand même à l'extérieur et je suggère. Je dis, ah, ok, je vous propose ça. Puis ensuite, on se met en improvisation, on crée de la matière. Moi, je rentre, je l'affine un peu, puis je leur propose. Puis eux, ils proposent, ils disent « Ah mais non, on pourrait le faire comme ça. » Et donc ça, c'est plutôt la pièce de troupe, en fait. Cette année, elle s'appelle « Que vos douleurs éteignent les nôtres ». Ça a été une commande. C'est la première année qu'on nous commande quelque chose, en fait. À l'occasion là, des jardins théâtraux, je ne sais plus comment ça s'appelle, où c'est une pièce de théâtre.
15: Vous êtes organisateur et acteur justement de cette soirée, en tout cas en danse.
0: En fait, ça existe que parce qu'il y a des jeunes qui s'en emparent. Et ça, c'est à l'image du lycée. C'est-à-dire, contrairement à ce qu'on a l'habitude, des profs organisent des voyages et les jeunes n'ont plus ou moins pas trop le choix. Moi, j'ai proposé quelque chose, ça a eu du sens pour les jeunes et donc ça a fait la compagnie expéridansale. C'est pas moi qui l'ai appelé comme ça. On en est venu à se prendre au sérieux un peu et en se disant ah mais si, ça a de la valeur, et en fait on fait un travail, comme disait Cléophée, en disant professionnel, en tout cas qui, juste on n'a pas de contrat, on n'est pas payé, mais on va aller vers la même ambition de, on veut faire des créations, on va écrire des notes d'intention, on va penser la scénographie, on va penser la lumière, au même titre qu'Enoch fait de la radio, mais parce qu'il y a des jeunes qui font de la radio. Donc c'est à l'image du lycée, ça ne fonctionnera jamais si c'est juste une initiative soit des jeunes, ou soit c'est quand on se rencontre et qu'on en fait quelque chose ensemble que ça marche bien.
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19: Trois candidats dans un mouchoir de poche, mais on se régale. C'est du beau jeu, ça.
20: Le soprano Paul Mirabel, Squeezie McFly et Carlito.
19: Pardon ? Quelle est votre réponse ?
20: Marlène Schiappa, Lady Gaga, Omar Sy, Clara Luciani, Nicki Minaj, Florence Foresti, Taylor Swift, Mbappé, Emmanuel Macron, Donald Trump, Damso, Marion Cotillard, Katy Perry, Charles Leclerc, Léon Marchand, Angèle, Lenny Kravitz, Greta Thunberg, François Hollande, Philippe Etchebest, Billy Eilish, Wendy Renard, Nikos Aliagas, Barack Obama, Cyril Lignac, Teddy Riner, Julien Doré-Loine, Thomas Pesquet, Harry Potter, Yann Barthès, Inox, Tag, Lena, Situation, Adeline Champ, Brad Pitt.
19: Attention. Octobre 1912, quelle émission animalière voit ses principaux dirigeants massacrés par un animateur dont le véritable prénom est Ronan. Bien joué, 3 points.
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24: Bonjour, je suis donc journaliste, reporter radio. Quel est votre prénom et votre nom de famille ?
25: Jean-Luc.
24: Jean-Luc comment ?
25: Lachman.
24: Jean-Luc Lachman. Je me nomme Iris et j'ai 18 ans. Et quel est votre métier ?
25: Je suis scientifique, un peu fou.
24: Vous êtes conscient que vous êtes faux ?
25: Oui.
24: J'aimerais comprendre quel genre de créature, genre Frankenstein ou plutôt un vampire ou un zombie ou vous voyez ?
25: Un humain mi-animal, genre mélangé avec un rat.
24: Pourquoi nous sommes là aujourd'hui ? C'est pour parler de quoi ? C'est vous qui faites l'interview normalement, non ? Elle est où, votre pâtisserie ?
25: À Saint-Nazaire, auprès du port.
24: Le but de cette interview, ça va être de vous demander quels sont vos projets pour la ville de Saint-Nazaire ? Parce que Guérande, c'est près de Saint-Nazaire, mais qu'en est-il pour le sel de Guérande qui est produit ? Allez-vous augmenter l'économie ou arrêter le marché de ces petits marais ?
25: Non, je vais pas arrêter. Je vais peut-être faire le payer plus cher.
24: Pour faire le dessert fou, j'imagine que vous avez dû faire des études. J'aimerais savoir depuis combien de temps vous cuisinez ?
25: Depuis bientôt 15 ans.
24: D'accord, et vous comptez toujours garder les indices géographiques protégés, les IGP et les labels, pour éviter que du coup on usurpasse vos produits de qualité de ce petit or blanc.
25: Oui.
24: Une autre petite question, il est composé de quoi ?
25: De chantilly, de vanille et de pépites de chocolat.
24: Et vous avez découvert quoi ?
26: J'ai découvert une larme de lune. C'est une larme qui vient de la lune. En fait, elle est tombée de la lune et elle est allée par terre.
24: J'aimerais comprendre pourquoi votre labo a explosé.
26: Je viens de faire une découverte exceptionnelle dans la ville où j'habite.
24: Et vous habitez où ?
26: J'habite à Drancy.
24: Bon bah voilà, j'imagine que c'était tout. Hein, qu'est-ce qui nous donne en général envie de le manger, ce nazérien ?
25: Il est beau.
24: D'accord, très bien. J'ai juste une petite question à vous poser. L'ingrédient secret que vous ne voulez pas révéler au public ?
25: Bah je vais pas vous le dire.
24: Pourquoi vous êtes-vous présenté en fait ?
25: Pour améliorer la qualité de vie de Saint-Nazaire.
24: Bon bah, au plaisir de vous revoir et j'espère que j'aurai l'occasion de le goûter. Merci beaucoup, Émy Froger.

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1: Bonjour, c'est Amélie et Sarah du collège Albert Rasson. Nous sommes ici dans le cadre de Elle bouge pour l'orientation, organisé le 2 décembre, où nous avons le plaisir de rencontrer Madame Deniaud, une responsable RH.
2: Pouvez-vous vous présenter en quelques mots ?
3: Oui, donc bonjour Justine, j'ai 37 ans, je suis maman d'un petit garçon de 3 ans et je suis responsable ressources humaines depuis maintenant 15 ans.
1: Quelles études avez-vous faites pour devenir responsable RH ?
3: Donc moi j'ai commencé avec un parcours universitaire, j'ai fait 2 années à l'IAE de Nantes, j'ai fait ma 3e année en Écosse et j'ai raccroché via un master 1 mention sciences de gestion et puis j'ai fait ma dernière année à l'IAE d'Angers avec, j'ai passé 6 mois en Finlande pour obtenir mon master 2 en RH international.
2: Quelles sont les qualités nécessaires pour être RH ?
3: Pour être RH, alors déjà en RH, il y a plein de métiers différents. Mais j'ai plutôt parlé du mien qui est responsable RH généraliste. Je pense qu'il faut avoir un bon sens de l'écoute, aimer l'humain également, avoir le sens des priorités et une certaine capacité d'organisation.
2: Comment faire si je ne veux pas faire de longues études ?
3: Alors, dans les métiers des ressources humaines, il y a plusieurs postes qui existent. On a des postes de cadre RH, mais il y a aussi des postes de technicien RH. Et les postes de technicien RH, ils sont assez accessibles avec des niveaux Bac plus 2, Bac plus 3, donc avec des BTS ou des BUT. Et puis, si on a un petit peu du mal sur des études classiques, c'est également possible de réaliser une ou la totalité de ces études en alternance, donc avec une partie présente dans l'entreprise.
1: Quels sont les différents diplômes qui existent pour travailler dans le milieu scientifique et technique ?
3: Alors, il y a beaucoup de diplômes qui existent pour les scientifiques, pour accéder à des métiers scientifiques techniques. On va avoir des parcours universitaires, ils sont moins connus, mais ils existent et qui amènent aussi sur des diplômes certifiants permettant d'accéder à des postes d'ingénieurs. On a également, comme je l'ai dit tout à l'heure, des BTS, des BUT, des licences pro qui forment sur des métiers techniciens, orientés là aussi sur de la technique. Et puis, on a des parcours de classe préparatoire en 2 ans qui permettent d'accéder derrière à des concours pour intégrer des écoles d'ingénieurs et prétendre là aussi à ce type de poste.
2: Pourquoi avez-vous choisi le métier de RH ?
3: J'ai choisi le métier RH parce que j'ai beaucoup apprécié dans mes études au lycée tous les apports sur l'économie, la gestion, donc tout ce qui a trait sur le monde de l'entreprise. Et à l'époque, j'hésitais aussi à faire le métier de psychologue. Et donc finalement, parce que j'aime aussi les gens, écouter les gens, c'est quelque chose qui est important pour moi, dans lequel je prends du plaisir. Et donc finalement, j'ai allié les deux en se disant comment est-ce qu'on peut s'assurer que les personnes soient au bon endroit dans l'entreprise, soient épanouies, puissent donner le meilleur d'elles-mêmes. Comment est-ce qu'on les accompagne également tout au long de leur carrière avec cette vision toujours de performance économique derrière. Ça m'a permis d'allier les deux.
1: Dans quelle matière étiez-vous la plus à l'aise à notre âge ?
3: Vaste question. C'était pas le français. C'était pas le français, ça c'est sûr. Je dirais l'anglais. J'aimais beaucoup, beaucoup l'anglais, l'international, et c'est d'ailleurs pour ça que derrière, dans mes études, j'en ai profité, j'ai saisi chaque opportunité pour partir après à l'international.
2: Est-ce que c'est facile de trouver du travail en tant que RH ?
3: Ça dépend. À mon époque, ça n'a pas été si simple que ça. Pour trouver mon premier stage, je me rappelle à l'époque, j'ai dû envoyer 50 candidatures pour avoir mon premier stage. Et puis après, quand on a acquis de l'expérience, c'est plus simple. J'ai fait mon début de carrière en région parisienne aussi, parce que c'est là qu'il y avait le plus de postes. Donc je pense que ça dépend beaucoup des territoires.
1: Est-ce qu'il y a une grande mixité au cours de vos études ?
3: C'est alors moi sur la partie économie gestion sur les 4 premières années, on va dire, jusqu'à mon master 1, il y avait de la mixité. Par contre, quand je me suis vraiment spécialisée en master 2 sur les ressources humaines, il y avait 90% de femmes dans ma promotion et c'est vrai que c'est des métiers assez féminins encore aujourd'hui.
1: Pourquoi selon vous ?
3: Ben j'ai pas l'explication. Honnêtement, je ne sais pas. Peut-être parce que dès qu'on est sur des métiers à la personne, malheureusement encore aujourd'hui, c'est encore très féminin. Il y a beaucoup d'écoute dans nos métiers, peut-être ce qui peut freiner en partie des candidatures masculines, mais aujourd'hui, j'ai toujours pas l'explication.
1: Quel conseil pourriez-vous donner à des jeunes filles qui voudraient s'orienter vers les domaines scientifiques ?
3: N'hésitez pas, ne vous mettez pas de barrières. On a encore parfois une société où il peut y avoir des préjugés, des clichés. Vous êtes tout autant capable que des hommes d'accéder à des fonctions scientifiques si c'est ce qui vous plaît. Donc en fait, foncez.
1: Merci beaucoup.
3: Merci.

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3: En compagnie d'Amir, Merwan, Nasra et Birem du club Cap Collège de l'école Albert Camus, et tous les quatre vont tenter de découvrir la définition du mot amarreilleur. Est-ce qu'il y a des idées pour amarreilleur ? Nasra.
4: Un animal qui est dans l'océan ?
3: Un animal qui est dans l'océan, alors quel type d'animal ? Un gros, un petit ?
4: Un gros.
3: Et est-ce qu'il y en aurait par chez nous ?
4: Non.
3: Et alors quand tu me dis gros, on est plutôt du genre baleine ou...
4: Requin.
3: Requin, ah d'accord. Et il serait gentil ou pas gentil l'amarreilleur ?
4: Non, pas très gentil.
3: Ah donc si on en croise un dans l'eau, on va loin ?
4: Oui.
3: Ok, très bien. Est-ce qu'il y a d'autres idées ? Merwan.
5: Un animal qui pourrait être dans les airs ?
3: Ah donc toi l'animal te plaît bien aussi, mais alors on sort de la mer, on va plutôt en l'air. Et alors pareil, je vais te poser la même question, hein. Petit, gros, est-ce que ça vit par chez nous ?
5: Un gros, et je crois que c'est en Italie.
3: Ah bah là c'est précis, donc un gros oiseau qui vivrait plutôt du côté de l'Italie. On serait plutôt du côté de l'aigle, du faucon ?
5: De l'aigle.
3: De l'aigle, ok, très bien, moi j'aime bien les aigles, je trouve ça très beau. Donc ça me plaît bien aussi. Est-ce qu'il y a d'autres idées ? Birem ?
5: C'est un animal.
3: Encore un animal ? Mais décidément !
5: Un animal qui a quatre pattes.
3: Ah, un animal qui a quatre pattes, donc là on serait du coup plus du côté de l'animal terrestre ?
5: Oui.
3: Ok, bah en même temps on était allé dans la mer, on était allé dans le ciel, il nous manquait plus que la terre. Et alors, même question, petit, gros, il vit où ?
5: Il est petit et c'est comme un chien aussi.
3: Ah, ce serait une sorte de chien, mais pas tout à fait.
5: Oui.
3: Alors ce serait quoi, un peu un dingo, entre le chien et le loup
5: Le loup.
3: D'accord, ok. Et il n'y en a pas trop par chez nous ?
5: Non.
3: Et il est gentil, méchant ?
5: Gentil.
3: Nasra, je vois que tu as une autre idée.
4: Ça pourrait être de couleur blanc.
3: Toutes les choses de couleur blanc seraient des amarreilleurs ?
4: Non.
3: Tu vois, par exemple, il pourrait y avoir une paire de chaussures blanches, il pourrait y avoir un pull blanc, ce serait des amarreilleurs ou non, c'est un objet spécifique blanc ?
4: Non, c'est l'animal qui est dans l'océan qui peut être blanc.
3: Ah d'accord, donc on revient sur ton animal, ce sera un animal blanc, ok. Une autre idée pour Amir ?
6: Un objet.
3: Quel type d'objet ?
6: Assez dangereuse.
3: Un objet dangereux, d'accord. Alors dangereux comment ? C'est-à-dire que ce serait type une tronçonneuse, donc ça peut être dangereux, ou ce serait parce que c'est une arme ?
6: Quand même une arme.
3: Alors de quel type ? Est-ce qu'on est sur de l'arme à feu, de l'arme blanche ?
6: L'arme à feu.
3: Ok, ah, c'est sympa avec toi, c'est tout de suite bonne ambiance. Donc l'amarreilleur, ce serait une arme à feu grosse ?
6: Grosse quand même.
3: Ah grosse quand même, ah oui d'accord, donc on est sur de l'arme à feu dangereuse. Sympa, non c'est une idée sympa. Merci beaucoup pour ce petit moment de poésie. Bah en même temps, c'est peut-être ça. Hein. Ah, nous avons une autre idée.
5: C'est un objet pour travailler.
3: Ah, c'est un objet de travail, l'amarreilleur. Et quel type de travail, quel type d'objet ?
5: Pour construire.
3: D'accord, ça servirait dans la construction de maisons, par exemple ?
5: Oui.
3: Ok, très bien. Merwan ?
5: Un objet qui coûte très très cher.
3: Ah, d'accord, donc ça se précise, un objet qui coûte très cher et qui sert à quoi, du coup ?
5: À travailler.
3: Ah donc on est d'accord, c'est un objet de travail, mais un objet de travail quand même qui coûte très cher.
5: Faire très attention.
3: Bon, alors beaucoup d'idées, hein, beaucoup d'animaux, beaucoup d'objets, alors plus ou moins sympathiques, des objets de travail, une arme à feu quand même. Je suis désolée de vous annoncer que vous êtes complètement à côté de la plaque, puisque amarreilleur, c'est une personne qui travaille dans les parcs à huîtres. C'est aussi un ostréiculteur, mais donc on n'y était pas du tout.
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9: Samuel, c'est un garçon de 10 ans. Il a un journal et un problème. Dans sa classe, un garçon a dit à la grande Julie qu'il était amoureux d'elle. Sauf que c'est faux. I don't want to talk about things we've gone through. Samuel, c'est une mini-série animée de 21 épisodes diffusée sur Arte. Elle est sortie le 8 mars 2024. Émilie Tronche a écrit, illustré, interprété et réalisé cette mini-série. Elle l'a créée avec une animation 2D de 12 images par seconde. Pour l'histoire, on suit Samuel, un petit garçon de 10 ans, du CM2 au collège, qui vit dans une petite ville en banlieue parisienne dans le début des années 2000. on suit la vie de Samuel à travers son journal, ses amitiés, ses joies, ses tristesses et ses peines. Samuel a tout de suite plu aux spectateurs, notamment par ses nombreuses références qui ont su toucher le cœur des millennials, comme les premiers messages de drague sur MSN, les trafics de feuilles d'idoles dans les récréations, jusqu'à l'épidémie de frangémeaux causée par les Tokyo Hotel. Mais la série s'est aussi beaucoup propagée sur les réseaux, avec des extraits du garçon de 10 ans qui ont été énormément repris.
0: Julie, c'est pas que je l'aime, c'est juste qu'elle a rigolé à une de mes blagues il y a pas longtemps, donc j'ai dit à Basile que je trouvais ça sympa de sa part. Bon, en fait, je l'aime, mais personne ne doit savoir.
9: J'ai beaucoup aimé Samuel pour le côté simple des dessins, mais surtout pour les personnages qui, pour moi, ont tous un développement intéressant. Je vous la conseille si vous voulez un coup de nostalgie, tout en rigolant beaucoup. Vous pouvez regarder la série sur arte.tv. Je vous laisse avec ma phrase préférée de la série. C'est une phrase que Samuel a écrite dans son journal à propos de lui, du fait de grandir.
0: En fait, j'aime pas grandir parce que depuis que je suis née, je me trouve géniale. Et maintenant, je suis pas sûre si c'est vrai.
9: À bientôt dans la tribu.

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5: Bonjour à tous. L'affaire Liana au cœur d'une réunion gouvernementale. Sébastien Lecornu réunit plusieurs ministres en fin de matinée à Matignon. Il veut transmettre au plus vite la proposition de loi intégrale qui vise à renforcer la lutte contre les violences faites aux femmes et aux enfants afin d'en accélérer son examen. Et cette affaire a provoqué la colère de milliers de personnes. Elles ont manifesté hier devant les tribunaux de plusieurs villes, notamment à Paris, Lyon ou encore à Agen, pour dénoncer les dysfonctionnements de la justice. Des rassemblements à l'appel d'organisations féministes et de protection de l'enfance. Et d'ailleurs, le ministre de l'Intérieur ainsi que le garde des Sceaux seront auditionnés à ce sujet aujourd'hui par la commission des lois au Sénat. En parallèle, Jérôme Barella pourrait être placé à l'isolement bientôt. C'est ce qu'annonce en tout cas ce mardi BFM TV. Le principal suspect dans la mort de Liana a été incarcéré dans une prison du sud de la France. Il ferait également l'objet d'une vigilance accrue des services pénitentiaires, notamment pour un risque suicidaire. Dans le reste de l'actualité, l'actualisation de la loi de programmation militaire française. Elle doit être votée aujourd'hui par le Sénat. Les sénateurs qui ont déjà rejeté le volet financier du texte, notamment la droite qui exige une rallonge de 14 milliards d'euros face aux 436 milliards proposés par le gouvernement. Donald Trump, confiant dans un accord avec l'Iran, le président des États-Unis assure ce matin que la diplomatie américaine est dans les derniers efforts en vue de la conclusion d'un compromis pour mettre fin au conflit. Les banques françaises réduisent leur soutien aux énergies fossiles. C'est ce que révèle la dernière édition du rapport Banking on Climate Chaos. Elle montre ainsi que la contribution des groupes français diminue depuis des années. Un soutien estimé en 2025 à 16 milliards de dollars. Et puis on termine avec un mot de sport, du football. Les Bleus rassurent un peu avant la Coupe du Monde. L'équipe de France a battu l'Irlande du Nord hier soir en match amical. Les Français se sont imposés 3-1 après la défaite contre la Côte d'Ivoire la semaine dernière. Ils s'envolent dès demain pour les États-Unis et affronteront le Sénégal le 16 juin pour le premier match du Mondial. Excellent début de matinée à tous.
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8: Soirée partagée au lycée expérimental, jeudi 18 à partir de 17h et jusqu'à 22h. Plein de festivités vous seront proposées. Spectacle de danse, plateau radio, expositions diverses et variées, cinéma, audio et bien plus encore. Entrée gratuite, restauration prix libre, ouvert au public. 17 boulevard René Coty.
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10: C'est vous qui avez organisé ça? Dans quel but justement?
11: De montrer des productions d'élèves, parce que quand même il y a beaucoup, comme on l'a dit, de choses artistiques qui sont faites et réalisées au lycée expérimental. Et juste c'est comme gratifiant en un sens de montrer, de partager aux autres, parce qu'au final l'art c'est bien de le partager aux autres s'il reste de nous à nous-mêmes. Certes c'est un intérêt, mais il y aura de la danse, il y aura une exposition d'œuvres d'art plastique et aussi œuvres individuelles que des élèves n'ont pas fait forcément dans le cadre du lycée. Il y aura un plateau radio.
10: Vous, enseignants, vous avez quel rôle justement dans cette soirée?
12: Dans cette soirée, nous, là, on est en atelier. Donc les ateliers, c'est des temps pédagogiques qui ont lieu le matin. On est sur cet atelier, beaucoup d'enseignants, tous les enseignants en fait un petit peu autour de l'art. Du coup, on est avec l'enseignant qui fait la danse et l'éducation sportive et artistique, parce qu'il met beaucoup... c'est pas vraiment du sport au sens strict. Du coup, l'enseignante du cinéma, l'enseignante art plastique, et du coup, moi pour la musique, peut-être j'ai déjà dit, mais le côté ramener de l'exposition des travaux d'élèves. Pour la danse, il y a la compagnie expéridansale qui s'est créée il y a déjà 2 ans maintenant, avec une première édition où ils avaient présenté un petit peu leur création en 2024. Et il y avait une soirée déjà comme ça, ils étaient un petit peu à l'initiative de vouloir montrer une création d'élèves. Et du coup, ça s'était monté avec de la poésie, avec du théâtre, avec des petites choses comme ça. Et là, c'est la 3e édition cette année. On avait déjà fait un plateau radio l'année dernière. Et du coup, en fait, chacun peut trouver sa place, proposer quelque chose. Nous, en tant qu'enseignants, enseignantes, bah, on est là quand même pour essayer d'être, on va dire, tendre la main et initier, dire allez-y, allez-y, c'est possible, faites-le. Et après, c'est, une fois que les élèves se saisissent et construisent un projet, bah, c'est les accompagner, les amener à la réflexion sur la présentation, sur la réalisation des visuels qui sont réalisés par les élèves.
10: La troupe de danse, donc la compagnie expérimentale, il y avait cette envie de, bon, on a envie de jouer un soir, quoi, ici, chez nous, de le partager, puisqu'on jouait en journée.
0: À l'organisation, vous êtes vraiment tous les élèves du lycée expérimental ou vous êtes un petit groupe ?
13: On a un petit groupe. En fait, c'était basé sur le volontariat, ceux qui voulaient proposer d'aider. Après, il y a peut-être des gens du coup du lycée XP qui vont ramener leurs œuvres à la soirée partagée au bazar. Mais en tout cas, on est un petit groupe, du coup, la radio, la danse, etc., pour préparer un peu tout à manger, à boire, etc.
10: Je vais le dire comme ça, mais c'est vraiment pas une fête du lycée ou une kermesse, quoi. Il y a vraiment ce truc de c'est un événement artistique comme pourrait le proposer une association. Nous, la particularité, c'est que c'est des jeunes en formation qui l'organisent, et donc en effet, ben, ça parle de ce qu'on fait ici au lycée. On fait pas que de l'art, mais on en fait. J'ai été plus loin en me disant, à chaque fin de période, c'est-à-dire avant chaque vacances, c'est comme si on était des artistes et qu'on faisait une sortie de résidence. Tiens, on va montrer notre travail. Et si c'est 30 secondes, c'est 30 secondes. Mais on écrit ensemble, on crée ensemble. Moi, je pourrais prendre les étiquettes de chorégraphe, directeur artistique, mais en fait, on partage ces rôles-là, quoi. Il y a un truc de qu'est-ce qu'on a envie de raconter, qu'est-ce qui nous fait vibrer, qu'est-ce qu'on a envie de vivre ou de partager. Et donc tout ça, on le fait. Et on nous a dit, est-ce que vous pouvez pas faire quelque chose, une adaptation chorégraphique ? Donc dès le 12 novembre, Charlotte, qui était là depuis à peine 2 mois, tu pourrais en parler, quoi. Mais direct, elle a pris le train, elle a fait, ok, mais j'ai jamais dansé, et puis je sais pas danser. Bon, ça, il y en a beaucoup qui disent ça, et c'est faux. En fait, même toi, tu peux danser, tu vois. Quand on est petit, on met de la musique, tout le monde danse, tu vois, on se pose pas la question. Mais il y a cette envie d'être dans la création, pas dans la démonstration ou dans la prestation dont montre une choré bien faite, toute jolie, où on est juste dans nos têtes, quoi. Mais après, c'est dur, on le vit tout le temps au lycée. C'est hyper dur de faire des choix à 10. Donc, à des moments, moi, je suis quand même à l'extérieur et je suggère. Je dis, ah, ok, je vous propose ça. Puis ensuite, on se met en improvisation, on crée de la matière. Moi, je rentre, je l'affine un peu, puis je leur propose. Puis eux, ils proposent, ils disent, ah, mais non, on pourrait le faire comme ça. Et donc ça, c'est plutôt la pièce de troupe, en fait. Cette année, elle s'appelle « Que vos douleurs éteignent les nôtres ». Ça a été une commande. C'est la première année qu'on nous commande quelque chose, en fait. À l'occasion là, des jardins théâtraux, je ne sais plus comment ça s'appelle, où c'est une pièce de théâtre.
14: Donc vous êtes organisateur et acteur, justement, de cette soirée, en tout cas en danse.
10: En fait, ça existe que parce qu'il y a des jeunes qui s'en emparent. Et ça, c'est à l'image du lycée. C'est-à-dire, contrairement à ce qu'on a l'habitude, des profs organisent des voyages et les jeunes n'ont plus ou moins pas trop le choix. Moi, j'ai proposé quelque chose, ça a eu du sens pour les jeunes et donc ça a fait la compagnie expérimentale. C'est pas moi qui l'ai appelé comme ça. On en est venu à se prendre au sérieux un peu et en se disant, ah mais si, ça a de la valeur. Et en fait, on fait un travail, comme disait Cléophée en disant professionnel, en tout cas qui, bah, juste on n'a pas de contrat, on n'est pas payé, mais on va aller vers la même ambition de, on veut faire des créations. On va écrire des notes d'intention, on va penser la scénographie, on va penser la lumière, au même titre qu'Enoch fait de la radio, mais parce qu'il y a des jeunes qui font de la radio. Donc c'est à l'image du lycée. Ça ne fonctionnera jamais si c'est juste une initiative soit des jeunes, ou soit c'est quand on se rencontre et qu'on en fait quelque chose ensemble que ça marche bien.
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16: 3 candidats dans un mouchoir de poche, mais on se régale. C'est du beau jeu, ça. Regarde.
17: Soprano Paul Mirabel, Squeezie McFly et Carlito.
16: Pardon ? Quelle est votre réponse ?
17: Marlène Schiappa. Lady Gaga, Omar Sy, Clara Luciani, Nicki Minaj, Florence Foresti, Taylor Swift, Mbappé, Emmanuel Macron, Donald Trump, Damso, Marion Cotillard, Katy Perry, Charles Leclerc, Léon Marchand, Angèle, Lenny Kravitz, Greta Thunberg, François Hollande, Philippe Etchebest, Billy Eilish, Wendy Renard, Nikos Aliagas, Barack Obama, Cyril Lignac, Teddy Riner, Julien Doré, Loan, Thomas Pesquet, Harry Potter, Yann Barthès, Inox, Tag, Lena, Situation, Adeline Champ, Brad Pitt.
16: Attention, octobre 1912, quelle émission animalière voit ses principaux dirigeants massacrés par un animateur dont le véritable prénom est Ronan. Bien joué, 3 points.
18: Je suis.
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20: Attention, attention, ce sont de fausses interviews.
21: Bonjour, aujourd'hui nous accueillons...
18: Eh bien, moi-même, c'est-à-dire un pop-corn.
21: Un pop-corn, c'est très inédit, on a la chance de vous recevoir. Pourquoi vous êtes là aujourd'hui ?
18: Eh bien aujourd'hui, je suis venue ici pour faire de la prévention avant tout, contre tous ces fois où mes frères ont été jetés sous un siège lors de séances de cinéma.
21: On comprend votre souffrance.
18: Oui.
21: Est-ce que vous avez peut-être un moyen d'action pour contrer le fait d'être jeté malheureusement sous des sièges ?
18: Eh bien, moi et mes confrères, on a créé justement une association Save Popcorn for Liberty, qui est justement une association qui est là pour protéger les popcorns et pour en fait conquérir les humains. Pour qu'en fait, ce soit eux qu'on mange maintenant.
21: D'accord, donc un inversement des rôles, entre guillemets.
18: Exactement.
21: Est-ce que vous attendez peut-être une réponse du gouvernement actuel ?
18: C'est mis en cours, on a parlé avec Brigitte et Macron.
21: Oui.
18: Mais pour l'instant, ils n'ont pas l'air très OK.
21: Ah.
18: Mais en fait, on ne va pas vraiment leur laisser le choix parce que c'est un peu un coup d'État.
21: D'accord. Est-ce que c'est peut-être pas un peu trop ? Je sais pas, hein, moi je dis ça.
18: Est-ce que
21: ça.
18: C'est pas un peu trop de nous jeter par terre ?
21: Vous avez raison.
18: Et vous
21: me faites un petit peu peur.
18: Oui.
21: Du coup, maintenant, je suis un peu inquiet. Concrètement, qu'est-ce qui va se passer pour les humains et comment vous allez vous y prendre pour les manger ? Ça va être compliqué,
18: et
21: non ?
18: En fait, on a une liste de tous ceux qui ont déjà jeté des pop-corns sous les sièges. Parce qu'on va pas non plus, on n'est pas des monstres, on va pas laisser mourir des innocents.
21: Ah, quand même.
18: Mais toute personne qui a été un meurtrier, on va dire, au final, c'est les bons termes, eh bien, ils finiront par être emprisonnés ou jetés sous des sièges à leur tour.
21: D'accord, mais admettons que un pop-corn est jeté sous le siège et qu'une personne le ramasse et le mange. Qu'est-ce qui se passe ?
18: Alors ça, c'est compliqué, ça.
21: Ouais, c'est une question difficile.
18: Ça, je pense qu'on verra après.
21: Il faut réfléchir.
18: Exactement.
21: C'est ça. Est-ce que vous avez un message à faire passer aux jeunes popcorn ?
18: Save the popcorn for the earth.
21: Ok, très beau slogan.
18: Exactement.
21: Merci le popcorn, finalement, du coup, c'est ça. Et puis, on espère que vous allez réussir votre...
18: coup d'État.
21: Merci.

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1: Bonjour à tous et à toutes, vous êtes sur La Tribu avec Angèle, Colline, Margot, Bertie et moi-même, Lisère. Aujourd'hui, nous allons faire un atelier écriture. Je vais vous expliquer les règles. Nous allons passer trois musiques et pendant ce temps, on pioche un thème pour nous tous. Et on doit écrire tout ce qui nous passe par la tête. Bah, Colline, tu vas piocher le texte, enfin le thème.
2: C'est les clowns baffeurs.
3: Piochons deux thèmes et chacun choisit. Donc le premier thème, c'est les clowns baffeurs. Et qui pioche un autre thème?
4: Je veux bien.
3: Vas-y Margot, tu mélanges bien. Ouais, mon pot est pas très pratique.
4: Ma vie d'aventurière.
3: Ma vie d'aventurière.
2: C'est...
5: Ah, là c'est
2: mieux.
5: Mieux.
4: Ouais, là c'est mieux.
2: C'est mon thème.
3: Par rapport aux clowns baffeurs, c'est... Après, c'est un thème comme un autre. Est-ce que vous êtes inspiré par au moins un de ces thèmes?
2: Oui.
4: Oui.
3: C'est bon? Donc, Lisa, on lance la musique?
1: Alors, à vos crayons, votre imagination, et c'est parti.

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1: Voilà, on est de retour après les trois musiques. On a tous écrit nos textes. Vous avez trouvé ça comment? Dur, pas dur,
2: ça
1: pas
2: va.
1: Assez long?
3: Bah, ça va, hein.
2: Ça allait,
3: faut juste avoir de l'imagination.
1: Ok, Angèle, t'en as pensé quoi?
4: Oui, c'était bien.
1: Ok, qui c'est qui veut commencer à lire son texte?
2: Bah moi je veux bien, hein.
1: Ok Bertie, bah tu peux commencer à lire.
5: Alors moi j'ai choisi le thème « Ma vie d'aventurière ». Je pars en montagne, je cherche un rocher, je tombe dans un trou car je mange une patate, je découvre un bracelet et je m'ennuie plus, je repars et saute dans plein de cailloux, je pars en road trip pour la Croatie et je cherche un trésor, j'ai eu plein de trucs fous mais je cherche mon itinéraire, je le trouve et je vois plein de furets, je rentre chez moi pour repartir ailleurs, vive l'aventure.
1: Ok, super. Vous en avez pensé quoi de son petit texte?
3: Bah, bien.
4: Moi, j'ai trouvé ça drôle.
2: Drôle.
1: Oui, moi aussi. Margot, tu veux lire ton texte?
6: Ok, bah moi, j'ai choisi ma vie d'aventurière. Je suis dans un avion pour l'Australie. J'arrive et je me mets en quête d'un bon restaurant qui fait des lasagnes. J'en trouve un au

0: citer parce qu'il y en a trop. Mon oreiller en mousse de fromage blanc est trop moelleux, je l'adore.
1: Bah franchement, t'as beaucoup d'imagination, j'ai beaucoup aimé.
2: Ouais.
1: Colline, tu veux faire ?
3: La jungle, une aventurière qui l'explore avec une machette pour couper les grandes feuilles, qui voit et entend, j'entends et vois et entend les oiseaux qui planent dans tous les sens et les autres animaux au sol ou dans les airs. J'étais à bout de force de cette jungle infernale.
1: Ok, j'ai pas très bien compris.
2: Moi non plus.
1: Bon.
4: On était dans la jungle en tout cas, avec une machette et des feuilles qui entendent et qui voient.
3: Enfin, j'ai fait une. Enfin, je me suis trompée.
4: Bah non, mais il n'y a pas à se tromper. Est-ce que tu veux relire ou ça va ou...
3: Non, je...
4: non, c'est bon. Non, moi je me suis bien visualisée dans la jungle, c'était pas mal.
1: C'est à mon tour, donc j'ai choisi comme thème. Ma vie d'aventurière. Tous les matins, je me réveille, je bois mon café à côté de mon animal de compagnie tout à fait normal, mon croco, qui s'appelle Odile. Ensuite, on m'appelle sur mon talkie-walkie pour aller sauver Indiana Jones, qui s'est encore perdue dans la jungle. Alors, je dois passer par la jungle enchantée, qui est très dangereuse, car à tout moment, une fleur enchantée m'éternue dessus, et je finis toute folle, et je perds le nord. Alors, il faut être très discret pour éviter d'être étourdi. Puis ensuite, avant d'entrer dans la jungle, il y a un code que je dois dire à des singes. Alors ce code est... Je vais pas vous le dire parce que sinon vous allez le savoir. Bon, après avoir dit le code aux singes, j'arrive enfin dans la jungle et je peux aller sauver Indiana Jones. Puis je rentre retrouver ma panthère et mon croco qui s'appelle Odile. Voilà.
2: Bah, c'est sympa.
3: Très marrant aussi.
1: Ok. Sinon, l'activité, est-ce qu'elle vous a assez plu ?
0: Oui. Ah ouais, moi j'ai vraiment aimé.
3: J'ai bien aimé.
1: Si vous voulez, vous pouvez aussi faire travailler votre imagination et faire comme nous en choisissant un thème en même temps que nous. À bientôt sur la tribu. Au revoir.
2: Au revoir.
3: Au revoir. Au revoir.

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1: Corentin, Tanguy, Bastien et Ali, tous collégiens à Jean Moulin, vont tenter de découvrir un mot que leur ont choisi Lucas, Evan, Jean et Victor. Et ce mot, c'est le mot en feu. Tanguy.
2: C'est quand ça brûle.
1: Ah oui, mais alors là, on crierait au feu.
2: Bah, c'est ça.
1: Ouais, alors là, le mot, c'est en feu. Alors, en un seul mot, hein, E-N-F-E-U.
2: Bah, c'est en feu.
1: Tu veux dire qu'on dit une maison en feu?
2: Oui.
1: Ah, mais alors là, ça s'écrit E-N et plus loin, F-E-U.
2: Ouais, mais c'est parce qu'il y a une faute de frappe.
1: Alors, toi, t'es quand même capable de me dire que t'as plus raison que le dictionnaire. Alors, j'avais déjà vu des gens qui avaient une haute estime d'eux-mêmes, mais alors là, quand même.
2: Bah, c'est la vérité.
1: Ah oui, d'accord. C'est une façon de penser. Ali?
3: C'est des bosses qui sont en feu.
1: C'est des bosses qui sont en feu, d'accord. Alors pourquoi des bosses qui sont en feu?
3: Dans mon imagination.
1: D'accord, très bien. Mais des bosses de quel type hein?
3: Des bosses sur le dos des gens.
1: Ah d'accord, donc ce serait par exemple quelqu'un de bossu qui aurait sa bosse en feu.
3: Oui.
1: Ça doit être douloureux, mais c'est original. Corentin?
4: Bah, c'est ce qui fait le feu.
1: C'est ce qui fait le feu. Ah, ça serait avec ça qu'on peut faire du feu?
4: Oui.
1: Alors, ce serait une matière? Ce serait... parce que moi, je fais du feu avec du bois, hein, mais après...
4: De l'eau?
1: Ah, ce serait de l'eau qu'on pourrait brûler?
4: Oui.
1: D'accord. Alors là, il va falloir que je revoie mes cours de physique. Hein. Je pense qu'il y a du boulot. Bastien, une idée?
5: Une ville.
1: Une ville, d'accord. Une ville d'où?
5: Là où il fait chaud et là où il y a beaucoup de feu.
1: Ah d'accord, ça pourrait être une ville en bas d'un volcan par exemple?
5: Ou au-dessus?
1: Ah, une ville au-dessus d'un volcan, d'accord, ça c'est pour les gens qui aiment vivre dangereusement.
5: Oui.
1: D'accord, pourquoi pas. Ali, une autre idée?
3: Une pierre volcanique.
1: Une pierre volcanique, d'accord, en feu donc ce serait après qu'un volcan ait brûlé, il y aurait la pierre volcanique, ça serait ça.
3: Une pierre volcanique qui prend feu quand on met un briquet juste à côté.
1: D'accord, très bien. C'est sympa, c'est bonne ambiance avec vous les gars. Bastien?
5: Le gaz qu'il y a dans les briquets.
1: Le gaz qu'il y a dans les briquets, d'accord. En fait, on appelle ça du gaz, mais finalement, il y aurait un mot plus correct.
5: Scientifique.
1: Et ce serait en feu. Tanguy?
2: C'est quelqu'un qui aime aller au casino, mais qui a un problème à la langue. Du coup, bah, il fait des paris avec des gros en feu.
1: D'accord, je vois. Ok, tu penses que ça aussi, ça serait dans le dictionnaire?
2: Bah oui.
1: D'accord, mais c'est vrai qu'il faut un dictionnaire finalement assez personnalisé pour tout le monde.
2: Bah oui.
1: Non mais t'as raison. Bastien?
5: Peut-être un piment.
1: Du coup, après, t'aurais la bouche en feu.
5: Voilà, un piment rouge.
1: Corentin?
4: Bah, une sauce faite avec très forte.
1: Alors, on reste un peu sur l'idée de Bastien, mais là, ce serait vraiment une sauce très forte. Et donc, du coup, bah, pareil, hein, ça s'appellerait en feu. Messieurs, vous voulez la vraie définition? Parce que je suis désolée de vous le dire, hein, mais...
6: On est complètement à côté de la plaque, on le savait déjà. Hein, on est à côté de la plaque.
1: Le mot en feu, hein, c'est un mot médiéval. Ils sont allés le chercher très loin, vos camarades. Et c'est une niche funéraire à fond plat. C'est vrai que c'est cool aussi de parler un peu de mort, comme ça. Ça met une bonne ambiance tout de suite.
2: Je sais ce que c'est une niche funéraire à fond plat.
1: Ah oui, c'est bien, mais là, t'as 3 minutes de retard.
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8: Bonjour, je m'appelle Romane, j'ai 11 ans et je suis en 6e. Aujourd'hui, j'ai un message à faire passer. On a toujours cru que j'étais un garçon, alors que non. J'ai des moments qui m'ont marqué. Premièrement, avec ma mamie dans un magasin, on allait aux toilettes. Après avoir vu que ma sœur traînait, je suis rentrée dans les toilettes des filles pour dire à ma sœur de se dépêcher. On repart en tournant le dos, et là, une fille nous dit « connasse ». Et je pense qu'elle nous l'a dit parce que j'étais rentrée dans les toilettes des filles et qu'elle pensait que j'étais un garçon. Ou sinon, un jour, au centre aéré, dans le bus, un garçon a cru que j'étais un garçon. Quand je lui ai dit que j'étais une fille et il m'a pas cru, j'ai fait semblant d'être somnambule pour faire rire les copains. Et là, il m'a baissé le t-shirt en l'abîmant au passage. C'est sûr, il voulait regarder si j'étais une fille. Heureusement, il s'est fait gronder, parce que c'est pas normal de faire ça. Si tu es dans cette situation, il faut en parler à un adulte. Pour moi, tout est bien qui finit bien. Donc, en quelques mots, les apparences ne font pas les choses. Vous avez le droit de vous tromper, mais c'est pas cool d'exagérer les choses. Soit tu crois, soit tu ne crois pas. Mais tu ne forces pas. Et sache que si tu as un doute, c'est ok de demander. Merci de m'avoir écouté, au revoir.
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6: Bonjour à tous. Gérald Darmanin et Laurent Nunez, entendus dans l'affaire Liana. Le garde des Sceaux et le ministre de l'Intérieur sont auditionnés ce matin par la commission des lois du Sénat. Ils devront s'expliquer sur les dysfonctionnements de la justice autour de la mort de la jeune fille de 11 ans dans le Gers. Des dysfonctionnements qui devraient également être au cœur d'une réunion gouvernementale. Sébastien Lecornu réunit en fin de matinée ses ministres. L'objectif, prendre de nouvelles mesures législatives. Les associations, elles réclament l'adoption d'une proposition de loi intégrale de lutte contre les violences faites aux femmes et aux enfants. Un texte déposé fin 2025, mais qui n'a jamais été examiné. Et cette affaire a provoqué la colère de milliers de personnes. Elles ont manifesté hier devant les tribunaux de plusieurs villes, notamment à Paris, Lyon ou encore à Jeun. Des rassemblements à l'appel d'organisations féministes et de protection de l'enfance. Dans le reste de l'actualité, un nouveau challenger à gauche pour 2027. Karim Bouamrane, maire socialiste de Saint-Ouen, annonce ce matin être candidat à la présidentielle. Il a, on le rappelle, lancé son propre mouvement en octobre 2024, La France humaine et forte. À plusieurs personnalités politiques se sont déjà officiellement lancées dans la course, notamment à gauche avec Jean-Luc Mélenchon ou encore Marine Tondelier. Patrick Bruel visé par de nouvelles plaintes pour viol. Elles ont été déposées récemment. Deux autres pourraient l'être dès la semaine prochaine. Le chanteur a été placé en garde à vue hier pour des faits qui concernent 13 victimes présumées. L'artiste de 67 ans est accusé par plusieurs femmes de viol et d'agression sexuelle. Le trafic ferroviaire s'annonce compliqué demain. Quatre syndicats ont déposé un préavis de grève pour ce mercredi. Les cheminots protestent contre les réorganisations du groupe ferroviaire. Un TGV sur trois devrait ainsi être annulé, compter un intercité sur deux. Le trafic régional devrait également être fortement perturbé, notamment en Île-de-France. Et puis on termine avec du basket et les Spurs de Victor Wembanyama sont toujours en vie. San Antonio s'impose 115-111 sur le parquet de New York pour le match 3 des finales NBA. Le Français a même inscrit 32 points pour permettre à son équipe de revenir à 2-1. Prochain match dans la nuit de demain à jeudi, toujours à New York. Excellente matinée à tous.
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8: Soirée partagée au lycée expérimental, jeudi 18 à partir de 17h et jusqu'à 22h. Plein de festivités vous seront proposées. Spectacle de danse, plateau radio, expositions diverses et variées, cinéma, audio et bien plus encore. Entrée gratuite, restauration prix libre, ouvert au public. 17 boulevard René Coty.
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10: C'est vous qui avez organisé ça. Dans quel but justement?
11: De montrer des productions d'élèves, parce que quand même il y a beaucoup, comme on l'a dit, de choses artistiques qui sont faites et réalisées au lycée expérimental. Et juste c'est comme gratifiant en un sens de montrer, de partager aux autres, parce qu'au final l'art, c'est bien de le partager aux autres s'il reste de nous à nous-mêmes. Certes, ça a un intérêt, mais il y aura de la danse, il y aura une exposition d'œuvres d'art plastique et aussi œuvres individuelles que des élèves n'ont pas fait forcément dans le cadre du lycée. Il y aura un plateau radio.
10: Vous, enseignants, vous avez quel rôle justement dans cette soirée ?
12: Dans cette soirée, nous, là, on est en atelier. Donc les ateliers, c'est des temps pédagogiques qui ont lieu le matin. On est sur cet atelier beaucoup d'enseignants, tous les enseignants en fait un petit peu autour de l'art. Du coup, on est avec l'enseignant qui fait la danse et l'éducation sportive et artistique, parce qu'il met beaucoup quand même, c'est pas vraiment du sport au sens strict. Du coup, l'enseignante du cinéma, l'enseignante art plastique. Et du coup, moi pour la musique, peut-être j'ai déjà dit, mais le côté ramener de l'exposition des travaux d'élèves. Pour la danse, il y a la compagnie expéridansale qui s'est créée il y a déjà 2 ans maintenant, avec une première édition où ils avaient présenté un petit peu leur création en 2024. Et il y avait une soirée déjà comme ça. Ils étaient un petit peu à l'initiative de vouloir montrer une création d'élèves. Et du coup, ça s'était monté avec de la poésie, avec du théâtre, avec des petites choses comme ça. Et là, c'est la troisième édition cette année. On avait déjà fait un plateau radio l'année dernière. Et du coup, en fait, tout chacun peut trouver sa place, proposer quelque chose. Nous, en tant qu'enseignants, enseignantes, bah, on est là quand même pour essayer d'être, on va dire, tendre la main et initier, dire allez-y, allez-y, c'est possible, faites-le. Et après, c'est une fois que les élèves se saisissent et construisent un projet, bah, c'est les accompagner, les amener à la réflexion sur la présentation, sur la réalisation des visuels qui sont réalisés par les élèves.
10: La troupe de danse, donc la compagnie expérimentale, il y avait cette envie de, bon, on a envie de jouer un soir, quoi, ici, chez nous, de le partager, puisqu'on jouait en journée.
0: À l'organisation, vous êtes vraiment tous les élèves du lycée expérimental ou vous êtes un petit groupe ?
13: On est un petit groupe. En fait, c'était basé sur le volontariat, ceux qui voulaient proposer d'aider. Après, il y a peut-être des gens du coup du lycée XP qui vont ramener leurs œuvres à la soirée partagée au bazar. Mais en tout cas, on est un petit groupe, du coup, la radio, la danse, etc., pour préparer un peu tout à manger, à boire, etc.
10: Je vais le dire comme ça, mais c'est vraiment pas une fête du lycée ou une kermesse, quoi. Il y a vraiment ce truc de c'est un événement artistique comme pourrait le proposer une association. Nous, la particularité, c'est que c'est des jeunes en formation qui l'organisent, et donc en effet, ben, ça parle de ce qu'on fait ici au lycée. On fait pas que de l'art, mais on en fait. J'ai été plus loin en me disant, à chaque fin de période, c'est-à-dire avant chaque vacances, c'est comme si on était des artistes et qu'on faisait une sortie de résidence. Tiens, on va montrer notre travail. Et si c'est 30 secondes, c'est 30 secondes. Mais on écrit ensemble, on crée ensemble. Moi, je pourrais prendre les étiquettes de chorégraphe, directeur artistique, mais en fait, on partage ces rôles-là, quoi. Il y a un truc de qu'est-ce qu'on a envie de raconter, qu'est-ce qui nous fait vibrer, qu'est-ce qu'on a envie de vivre ou de partager. Et donc tout ça, on le fait. Et on nous a dit, est-ce que vous pouvez pas faire quelque chose, une adaptation chorégraphique ? Donc dès le 12 novembre, Charlotte, qui était là depuis à peine 2 mois, tu pourrais en parler, quoi. Mais direct, elle a pris le train, elle a fait, ok, mais j'ai jamais dansé, et puis je sais pas danser. Bon, ça, il y en a beaucoup qui disent ça, et c'est faux. En fait, même toi, tu peux danser, tu vois. Quand on est petit, on met de la musique, tout le monde danse, tu vois, on se pose pas la question. Mais il y a cette envie d'être dans la création, pas dans la démonstration ou dans la prestation dont on montre une choré bien faite, toute jolie, où on est juste dans nos têtes, quoi. Mais après, c'est dur, on le vit tout le temps au lycée. C'est hyper dur de faire des choix à 10. Donc à des moments, moi, je suis quand même à l'extérieur et je suggère, je dis « Ah, ok, je vous propose ça ». Puis ensuite, on se met en improvisation, on crée de la matière. Moi, je rentre, je l'affine un peu, puis je leur propose. Puis eux, ils proposent, ils disent « Ah, mais non, on pourrait le faire comme ça ». Et donc ça, c'est plutôt la pièce de troupe, en fait. Cette année, elle s'appelle « Que vos douleurs éteignent les nôtres ». Ça a été une commande. C'est la première année qu'on nous commande quelque chose, en fait. À l'occasion là, des jardins théâtraux, je ne sais plus comment ça s'appelle, où c'est une pièce de théâtre.
14: Vous êtes organisateur et acteur, justement, de cette soirée, ou en tout cas en danse.
10: En fait, ça existe que parce qu'il y a des jeunes qui s'en emparent. Et ça, c'est à l'image du lycée. C'est-à-dire, contrairement à ce qu'on a l'habitude, des profs organisent des voyages et les jeunes n'ont plus ou moins pas trop le choix. Moi, j'ai proposé quelque chose, ça a eu du sens pour les jeunes et donc ça a fait la compagnie expérimentale. C'est pas moi qui l'ai appelé comme ça. On en est venu à se prendre au sérieux un peu et en se disant « Ah, mais si, ça a de la valeur. » Et en fait, on fait un travail, comme disait Cléophée en disant professionnel, en tout cas qui... Bah, juste, on n'a pas de contrat, on n'est pas payé, mais on va aller vers la même ambition de... On veut faire des créations, on va écrire des notes d'intention, on va penser la scénographie, on va penser la lumière, au même titre qu'Enoch fait de la radio, mais parce qu'il y a des jeunes qui font de la radio. Donc c'est à l'image du lycée. Ça ne fonctionnera jamais si c'est juste une initiative soit des jeunes, ou soit c'est quand on se rencontre et qu'on en fait quelque chose ensemble que ça marche bien.
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18: Trois candidats dans un mouchoir de poche, mais on se régale. C'est du beau jeu, ça. Vérane.
19: Soprano Paul, Mirabel, Squeezie, McFly et Carlito.
18: Pardon. Quelle est votre réponse?
19: Marlène Schiappa. Lady Gaga. Omar Sy, Clara Luciani, Nicki Minaj, Florence Foresti, Taylor Swift, Mbappé, Emmanuel Macron, Donald Trump. Trump, Damso, Marion Cotillard, Katy Perry, Charles Leclerc, Léon Marchand, Angèle, Lenny Kravitz, Greta Thunberg, François Hollande, Philippe Etchebest, Billy Eilish, Wendy Renard, Nikos Aliagas, Barack Obama, Cyril Lignac, Teddy Riner, Julien Doré-Loan, Thomas Pesquet, Harry Potter, Yann Barthès, Inox, Tag, Lena, Situation, Adeline Champ, Brad Pitt.
18: Attention. En 1912, quelle émission animalière voit ses principaux dirigeants massacrés par un animateur dont le véritable prénom est Ronan. Bien joué, 3 points.
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22: Attention, attention, ce sont de fausses interviews.
20: Bonjour, pouvez-vous vous présenter s'il vous plaît ?
23: Bonjour, je m'appelle Pauline. J'ai 46 ans.
24: Bonjour, pouvez-vous vous présenter s'il vous plaît ?
23: Bonjour, je m'appelle Pauline et j'ai 87 ans. Et vous ?
24: 18 ans.
23: Et je suis astronaute.
20: Super.
24: Ah oui, bonjour, je suis Dora l'exploratrice.
20: D'accord, qu'est-ce que vous faites dans la vie du coup ?
24: J'ai 20 ans et je voyage n'importe où avec mon sac à dos et ma carte qui parle.
20: C'est quoi qui vous passionne dans le fait d'explorer des choses ?
24: Le fait de découvrir des lieux étranges et demander aux enfants à la télé où est-ce que se trouvent les choses derrière moi.
25: Être fabricant d'objets en bois, c'est prendre des troncs d'arbres ou des trucs en bois et de fabriquer par exemple des jouets, des voitures pour les enfants. Et ce que je fais d'habitude, c'est créer des mini-maisons en bois. Je viens de gagner un prix pour un objet en bois que j'ai créé. Et c'était une villa avec des voitures à côté. C'était un peu plus complexe que d'habitude, ce qui a fait que j'ai gagné le prix vu qu'il y avait beaucoup plus de détails que les autres.

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1: Bonjour, c'est Aphélie.
2: Bonjour, c'est Jeanne.
1: Nous sommes élèves au collège Albert Masson. Le mardi 2 décembre, dans le cadre de Elle bouge pour l'orientation, nous avons eu le plaisir de rencontrer Madame Derien, technicienne qualité au chantier de l'Atlantique. Pouvez-vous vous présenter ?
3: Bonjour, je m'appelle Gwenaëlle, j'ai 48 ans, j'ai deux enfants qui ont 13 et 17 ans, et donc je suis technicienne.
1: Quel métier faites-vous et en quoi consiste-t-il ?
3: Je suis technicienne qualité. Technicienne qualité, c'est le but, c'est d'appliquer des règlements, en fait. Quand on a des règles du jeu, nous, on est là pour les faire appliquer.
2: Quelles études avez-vous faites ? En quoi consiste-t-elle et combien d'années ?
3: Alors, en fait, j'ai un parcours qui n'est pas tout droit. Mon parcours, il est un peu alambiqué. J'ai d'abord fait un IUT bio et puis j'ai vu que ça ne me correspondait pas. Alors, je suis partie en physique et j'ai fait un BTS génie optique option photonique industrielle. Donc déjà, j'ai un bac plus 2, c'est dans la physique en fait. Et ensuite, j'ai commencé à travailler, puis il n'y a plus de travail dans le domaine. Donc j'ai choisi de faire une formation qui n'écrasait pas mon premier diplôme, mais qui pouvait être complémentaire. Donc j'ai fait technicienne qualité pour travailler dans n'importe quelle entreprise après.
2: Qu'est-ce qui vous a donné envie de faire ce métier ?
3: Eh bien déjà, le fait d'être précis, d'être en interaction avec beaucoup de gens, de pouvoir communiquer avec beaucoup de personnes et puis de pouvoir livrer un produit conforme quand il s'agissait du monde industriel, bien sûr.
1: L'ascension jusqu'au métier de technicienne a-t-elle été difficile ?
3: Ça dépend. Dans les faits, non. En fait, être technicien, je pense que tout dépend de la voie qu'on choisit, mais quand on veut, on peut, en fait. Il faut vraiment rester concentré sur ses études, mais en fait, en réalité, non.
1: Quelles sont les qualités nécessaires pour travailler dans ce domaine ?
3: La diplomatie, de l'écoute, avoir un côté humain, vraiment. Et puis, un côté où, plutôt fédérateur, en fait. Pour aider à appliquer quelque chose, il faut embarquer les gens pour que ce soit appliqué, en fait. On ne peut pas faire appliquer un règlement tout seul. Il faut vraiment impliquer les gens.
2: Dans quel secteur une technicienne qualité peut-elle exercer ?
3: Dans presque tous les secteurs, je pense.
2: Y a-t-il beaucoup de femmes qui font des études de technicienne qualité ?
3: Non, pas forcément. En fait, je pense que c'était plutôt un métier masculin au départ parce que c'était dans le monde industriel beaucoup que j'ai travaillé. Mais après, les femmes sont arrivées. Maintenant, la proportion, je ne la connais pas réellement.
1: Quel conseil pourriez-vous donner à des jeunes filles qui voudraient travailler dans les métiers scientifiques ?
3: Ne vous mettez pas de barrières. Si vous avez une envie, une passion, une idée précise, allez-y. Se tromper, ça fait partie de la vie. Mais par contre, ne regrettez jamais d'avoir essayé d'atteindre vos objectifs. Et ne vous restreignez pas parce que la réputation est plutôt pour les hommes ou autre. Franchement, faites ce qu'il vous plaît, en fait.
1: Merci beaucoup à vous pour cette interview.
3: Je vous en prie, merci à vous.

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2: Qu'est-ce qu'il fait? Qu'est-ce qu'il a? 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
3: Wesley, Emma, Élisée et Rémi, tous les quatre collégiens Jean Moulin, vont tenter de découvrir qui est ou qui était Maurice de Bévert.
4: Un peintre.
3: Un peintre, plutôt quelle époque et plutôt quelle nationalité?
4: Italienne.
3: Et à quelle époque?
4: 1950.
3: 1950, et tu connais des peintures de Maurice de Bévert?
4: Bah oui, elles sont très belles.
3: Tu les as vues où?
4: À l'école.
3: Et il fait quoi comme type de peinture?
4: Bizarre.
3: Tu confondrais pas avec Picasso?
4: Non, pas du tout.
3: Non, pas du tout. Bon, d'accord, t'as l'air sûr de toi.
4: Ouais, bah oui, c'est sûr.
3: Carrément. Wesley aussi a une idée.
5: Je pense que c'est un auteur ou un écrivain.
3: Un auteur ou un écrivain? Nationalité, époque, quel type de d'écriture?
5: Époque 11e siècle.
3: Ah oui, donc un écrivain plutôt ancien. Et il écrivait quoi?
5: Bah, des romans de nationalité allemande.
3: Pour toi, Élisée?
4: Pour moi, ça peut être comme Emma, un peintre, mais vers les années 80.
3: D'accord, donc un contemporain, un peintre très actuel, donc finalement qui serait toujours en vie?
4: Peut-être, je sais pas.
3: Et toi aussi, t'as déjà vu des peintures de Maurice de Bévert ou pas?
4: Oui.
3: Et alors, c'est quoi?
4: C'est des choses très jolies.
3: D'accord, les filles qui ne se mouillent pas. Hein. Nous, on en a vu, c'est très joli, mais on ne sait pas le décrire.
4: Et aussi, il est original, russe.
3: Il est russe, d'accord. Alors après, l'italien, l'allemand, et bien voilà le russe. Qu'en est-il maintenant pour Rémi?
6: Pour moi, ce serait un scientifique qui examinerait l'herbe.
3: Et pourquoi il examinerait l'herbe?
6: Pour savoir combien il y a de taux d'humidité, et il allait de pays en pays pour voir comment c'était.
3: D'accord. Et lui, il est de quelle origine chez toi?
6: Pour moi, ce serait un Américain.
3: Nous avons donc un Américain scientifique qui étudie l'herbe. Nous avons également un Russe peintre et un Allemand écrivain du 11e siècle. Et enfin, un autre peintre, mais italien cette fois. Nous avons fait quasiment, pas le tour du monde, mais on a quand même déjà pas mal voyagé.
4: Pour moi aussi, c'est autre chose aussi.
3: Ah, alors qu'est-ce que c'est d'autre?
4: Un professeur.
3: C'est autre chose, un professeur. Quand on parle d'une personne, on ne dit pas autre chose, Élisée. C'est quelqu'un d'autre, c'est pas grave. Donc un professeur de quoi?
4: Un professeur, un professeur de français.
3: Et alors pourquoi lui il serait dans le dictionnaire? Est-ce que Rémi, tu peux arrêter de tricher? Et pourquoi il serait dans le dictionnaire? Parce que tous les professeurs de français ne sont pas dans le dictionnaire.
4: Ah, parce que lui, c'était le meilleur.
3: Le meilleur professeur de français au monde?
4: Oui.
3: Alors, je suis désolée de vous apprendre que ce n'est pas du tout ça, hein, Maurice de Bévert, ce n'est pas ça. Quoique les filles, de très très très très loin, mais de très loin, hein, ne vous réjouissez pas. Là, elles sont en train de lever, limite, lever de la victoire, alors que bon, on n'y est quand même vraiment pas trop. Hein. Maurice de Bévert est né en fait en Belgique le 1er décembre 1923, et le monde de la bande dessinée accueille un nouveau-né en la personne, ce dessinateur plus connu sous l'appellation Maurice. Le dessinateur tombe très vite amoureux de la bande dessinée et après quelques rencontres avec Peyo ou Franquin, il parvient à transformer cet amour de la plus belle des façons en créant en 1946 l'un des plus grands personnages de la BD, un certain Lucky Luke. Le dessinateur belge est décédé à Bruxelles le 17 juillet 2011. J'imagine que vous avez déjà tous lu des Lucky Luke.
4: Moi j'adore Lucky Luke.
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9: Bonjour, nous sommes les élèves du pôle insertion arrivant au lycée Aristide Briand, une classe pour les élèves qui viennent d'arriver en France. Cette année, nous avons un projet avec la radio tribu. L'idée est de parler de notre parcours et de nos projets futurs en France.
10: Bonjour, je m'appelle Alpha Modi Diallo, je suis guinéen. En Guinée, mon père m'a toujours dit que l'école n'est pas trop importante parce que lui, il n'a jamais été à l'école. Mais théoriquement, il est bien expérimenté. Ma mère, quant à elle, elle m'a toujours dit d'étudier. Pour elle, l'école est vraiment importante. Vu qu'elle n'a pas eu la chance de faire ses études, mais elle avait des amis qui ont étudié et elle voyait comment ça aide dans la vie. C'est pourquoi elle voulait que ses enfants étudient. En France, je trouve que l'école est très importante. Et pour s'intégrer en France, c'est obligatoire de passer à l'école.
0: Merci à la radio de la tribu de nous avoir accordé ce moment pour parler de nous. C'était les élèves du pôle insertion arrivant de Saint-Nazaire, du lycée Aristide-Briand.

0: 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Alors avec la pâte, vous faites une crêpe, puis vous mettez du sucre dessus.
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0: C'est vrai, on s'est dit, je crois, celui à la tête de con.
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0: Bonjour à tous et à toutes, je suis Madeleine.
1: Et moi Nina, et nous sommes très heureuses de vous dévoiler notre nouveau podcast qui, vous l'aurez compris, s'intitule
0: La musique dans la peau, puisque nous avons la musique dans la peau, nous.
1: Et oui, et dans ce premier épisode, on va vous parler d'Opinard et de Lauryn Hill.
0: Mais ce n'est pas tout. Au programme, une actu musicale, la playlist et une petite surprise qu'on vous réserve pour la fin.
2: Let's go!
0: Pour un premier épisode, je suis obligée de vous parler de la seule, l'unique, j'ai nommé Mrs. Lauryn Hill. Lauryn Hill naît à East Orange, dans le New Jersey, aux États-Unis, le 26 mai 1975. Elle grandit dans la banlieue ouest de New York, puis déménage à South Orange, dans les banlieues, au milieu de différentes cultures. Élevée par une mère institutrice, pianiste et un père habitué à chanter, elle baigne dans la musique depuis sa naissance, notamment du Stevie Wonder pendant que sa mère faisait le ménage.

Il s'exerce au chant et au théâtre très jeune. Vous l'aurez compris, Lauryn Hill est aussi actrice. On l'a vu dans As the World Turns, une série américaine, et dans le film Sister Act 2. 1993 se forme le groupe Fugees avec les artistes Pras Michel et Wyclef Jean, deux amis que Lauryn va rejoindre par la suite.

un mélange de soul, rap et reggae, ce qui n'est pas ordinaire, et c'est dans ce mix musical que Laurine débute sa carrière. Cette période en groupe ne durera que 5 ans, durant lesquels ils produiront deux albums, Blunted on Reality et The Score. Elle gagne tout de même un Grammy durant sa période avec les Fugees. Pour elle, le Grammy symbolise la relation qu'elle a avec son audience et si sa musique peut les aider. La récompense, en réalité, elle s'en moque un peu. Date très importante, 1998, The Miseducation of Lauryn Hill, son premier et unique album, qui contient un grand nombre de ses titres les plus connus, avec To Zion, X Factor,

La musique l'a toujours animée. C'était une sorte de zone de confort pour elle, une bulle qu'elle s'était créée. Matin, midi, soir et même nuit, elle en écoutait. Elle dit dans une interview en 2000 qu'après avoir créé de la musique, elle n'en écoutait plus du tout, ou du moins plus autant qu'avant. Elle était dans une phase durant laquelle elle n'écoutait pas de musique, elle en créait. Quand elle en écoute, Laurine analyse en quelque sorte le morceau. Elle dit écouter non pas pour le plaisir, mais pour les instruments, pour l'art, etc. Devenue une référence du monde musical de nos jours, son premier et unique album fut classé parmi les 50 meilleurs albums de tous les temps par le magazine Rolling Stone. Mais alors comment expliquer la fin de Lauryn Hill dans la musique après un unique album au succès incroyable ? Alors elle a refait des concerts évidemment, mais a arrêté l'écriture. Et on ne sait pas vraiment pourquoi. Malgré tout, je vous invite fortement à aller jeter une oreille à son album The Miseducation of Lauryn Hill. Que vous soyez fan de hip-hop, soul, pop, rap ou non, faites-moi confiance, ça vaut le détour.

Aujourd'hui, je vais vous présenter mon artiste coup de cœur, Opinard. Opinard, il est né le 15 décembre 2001 à Bordeaux. Il apprend la guitare dès ses 12 ans. Il tire son inspiration des chanteurs comme João Gilberto, Erika Badu et Luigi, qui lui permettront ensuite de trouver un style musical propre à lui-même, mélangeant la bossa nova et l'R&B. Depuis le début de sa carrière, Opinard a sorti deux projets, Opitape 1 Hortensia et son tout dernier album Pluie, Montagne et Soleil. Vous l'avez peut-être déjà entendu avec les titres Quel type de vibe,

0: sans fin. Je l'ai découvert en 2023 avec Texto et j'ai tout de suite adoré son écriture et l'ambiance que la chanson apportait. J'ai sauté sur l'occasion lorsqu'il a annoncé une tournée en France et je dois dire qu'il est aussi bien sur scène que sur les plateformes.
1: Un talent révélé par l'émission La Star Academy. Marguerite vient de sortir un tout premier single nommé Les filles, les meufs.
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0: Si.
1: Une toute première chanson qui remporte déjà un succès fou, surtout sur les réseaux sociaux, la communauté LGBT se l'est très vite appropriée. À travers les paroles, elle évoque d'abord les garçons, puis les filles. Et dans son clip intimiste, sans filtre et en gros plan, la chanteuse veut se montrer au naturel et cherche à ce qu'on se concentre sur les paroles et non sur les images. La musique comme un miroir pour Marguerite, car c'est une chanson qui lui ressemble, déclare-t-elle en interview. Elle évoque aussi sa surprise de voir qu'une chanson aussi personnelle puisse permettre à plein de personnes de se reconnaître dans les paroles.

0: Merci. Ok, maintenant on passe à la playlist.
1: Oui, on va commencer avec la chanson qu'on écoute en boucle. Toi, Madeleine, c'est laquelle?
0: Alors, en ce moment, je l'ai un peu redécouverte cette chanson. Et c'est I'm Like a Bird de Nelly Furtado.

0: Et toi, Nina?
1: Moi, c'est Messages from the Stars de The Raband. On passe maintenant à la chanson pour chanter sous la douche. C'est quoi?
0: Alors moi, c'est I Want It That Way des Backstreet Boys.

0: On va pas chanter parce que déjà on n'est pas sous la douche et ça va être un peu affreux pour vos oreilles, donc on va éviter.
1: Et pour finir, ta chanson française préférée?
0: J'ai un peu hésité, mais ce serait Laissez-moi danser de Dali.

0: Et voilà, c'était notre playlist. Si vous voulez écouter nos morceaux, n'hésitez pas à les ajouter à la vôtre. Et on va passer tout de suite, sans plus attendre, à notre petite surprise. Pour finir ce podcast, notre petit rituel, c'est la chanson qu'on a écoutée juste avant de venir. Donc toi, Nina ?
1: Moi, c'est Keep Driving de Harry Styles, parce qu'en ce moment, il commence à faire beau. Et son album, c'est vraiment un album d'été, donc...
0: Je suis d'accord.
1: Il est trop bien écouté.

0: génial.
1: Voilà, merci beaucoup de nous avoir écoutés.
2: Merci.
1: On était ravis de passer ce moment avec vous. En espérant que vous ayez apprécié. Ciao.
2: Salut.
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0: Vous venez d'écouter « Viens, on essaie » de Julien Doré et Vita.
1: Et tout de suite sur la tribu, on continue avec Suzanne et sa chanson « Viril ».

0: petit problème.
1: Suzanne était sur la tribu, on vient d'écouter son titre viril.
0: Bleu ciel et Suzanne sont dans la tribu avec Soleil bleu.
2: Soleil dessus.
3: Alors, il y a écrit Bleu Soleil, il y a une erreur, et tu peux me redire le nom de l'artiste ?
2: Luisa.
3: Luisa. Alors, du coup, on va aller chercher. On va aller chercher.
2: Tu connais pas ? Non.
3: Oh, un petit souci.
4: Et alors, vous êtes quelle classe ?
5: 4ème C.
4: 4ème C ? Par contre, faut ouvrir les micros quand on parle. Du coup, et Nora, on est en quelle classe ? Et Elliot qui a la technique n'ouvre pas les micros, donc forcément, ça marche un peu moins bien. Mais alors, du coup, et Nora, vous êtes. Une classe de...
6: De 4ème C.
4: Voilà. De quel collège ?
6: Sainte-Thérèse.
4: D'accord. Et du coup, ce projet, il est... C'est quoi comme projet ? C'est un projet handball, un projet basket ?
6: Ah non, c'est un projet, c'est un projet radio.
4: Exactement. Et alors, du coup, on va écouter quoi, là ?
0: Soleil bleu de Louise.

0: Vous êtes toujours sur le 106.9. On écoutait Soleil Bleu à l'instant.
1: Il est l'heure d'écouter Jump des Blackpink et c'est sur la tribu.

0: Vous êtes toujours à l'écoute de la tribu.
1: Vous êtes toujours à l'écoute de la tribu et vous tout de suite le titre de Feel Good de Charlotte Gardin.

0: On vient d'écouter SDM sur le 106.9.
1: On ne le présente plus tout de suite, Eminem avec Houdini.
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0: Merci. Gazo est dans la tribu avec Merci.
1: Il faut que tu parles dans le micro, sinon on va pas t'entendre. Alors donc tu te rapproches et tu vas nous dire quoi ?
0: Gazo est dans la tribu avec Merci.

0: Vous êtes toujours sur le 106.9. On écoutait Merci de Gazo à l'instant.
1: Toujours sur la tribu avec la vie qu'on mène avec de l'artiste Nino.

0: C'était celle de l'artiste Gims sur la tribu.
1: Et tout de suite sur la tribu, on continue avec Suzanne et sa chanson Viril.
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0: Suzanne était sur la tribu. On vient d'écouter son titre, Viril.
1: Merci, à bientôt dans la tribu.
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2: 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Bonjour à tous. L'affaire Liana et les dysfonctionnements de la justice toujours à la une ce midi. Les ministres de la Justice et de l'Intérieur ont terminé leur audition devant la commission des lois au Sénat et une partie du gouvernement se réunit ensuite à Matignon. Le Premier ministre indique travailler sur de nouvelles mesures législatives alors que l'État est pointé du doigt pour son manque d'action face aux violences contre les enfants. L'État et le ministre de la Justice également attaqués en justice par la mère d'une victime de Jérôme Barella, le suspect principal du meurtre de la collégienne dans le Gers. Il était déjà accusé d'avoir violé une petite fille l'été dernier. Sa mère annonce porter plainte pour faute lourde. Notez aussi que les rassemblements d'hier partout en France ont rassemblé plus de 60 000 personnes, dont 2 900 à Paris, selon le bilan du ministère de l'Intérieur. Une minute de silence sera respectée à l'Assemblée nationale cet après-midi en hommage à Liana, mais aussi pour le gendarme mort dimanche dans un accident d'hélicoptère dans le Loiret et pour Noam, victime d'un meurtre homophobe à Metz. La garde à vue de Patrick Bruel prolongé de 24 heures. Le chanteur est entendu depuis hier pour des faits qui concernent 13 victimes suspectées de viol et d'agression sexuelle. Et aujourd'hui, une nouvelle femme accuse Patrick Bruel de tentative de viol en 2000. Son avocat annonce sur BFM TV qu'une plainte sera déposée auprès du parquet de Nanterre. Les grandes entreprises européennes alimentent les inégalités. C'est ce que dénonce l'Oxfam dans un rapport aujourd'hui. Selon l'ONG, les 100 plus grands groupes en Europe reversent 70% de leurs bénéfices à leurs actionnaires. Un modèle qui ne profite qu'à une minorité, selon l'Oxfam, qui appelle à plafonner les rémunérations des PDG et à limiter le versement des dividendes. Enfin, journée de repos pour l'équipe de France de foot. À une semaine de leur entrée dans la Coupe du Monde face au Sénégal, les Bleus sont de retour à Clairefontaine. Hier soir, ils ont remporté leur dernier match de préparation face à l'Irlande du Nord. Les Français partiront demain après-midi pour Boston aux États-Unis. Le mondial, lui, débute jeudi. Et c'est la fin de ce rendez-vous d'information. Bonne journée à notre écoute.
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5: Soirée partagée au lycée expérimental, jeudi 18 à partir de 17h et jusqu'à 22h. Plein de festivités vous seront proposées. Spectacles de danse, plateau radio, expositions diverses et variées, cinéma, audio et bien plus encore. Entrée gratuite, restauration prix libre, ouvert au public. 17 boulevard René Coty.
6: Excellente idée d'écouter la tribu.
7: C'est vous qui avez organisé ça. Dans quel but justement?
8: De montrer des productions d'élèves, parce que quand même il y a beaucoup, comme on l'a dit, de choses artistiques qui sont faites et réalisées au lycée expérimental. Et juste, c'est comme gratifiant en un sens de montrer, de partager aux autres, parce qu'au final l'art, c'est bien de le partager aux autres s'il reste de nous à nous-mêmes. Certes, ça a un intérêt, mais il y aura de la danse, il y aura une exposition d'œuvres d'art plastique et aussi œuvres individuelles que des élèves n'ont pas fait forcément dans le cadre du lycée. Il y aura un plateau radio.
7: Vous, enseignant, vous avez quel rôle justement dans cette soirée?
9: Dans cette soirée, nous, là, on est en atelier. Donc les ateliers, c'est des temps pédagogiques qui ont lieu le matin. On est sur cet atelier beaucoup d'enseignants, tous les enseignants en fait un petit peu autour de l'art. Du coup, on est avec l'enseignant qui fait la danse et l'éducation sportive et artistique, parce qu'il met beaucoup quand même, c'est pas vraiment du sport au sens strict. Du coup, l'enseignante du cinéma, l'enseignante art plastique. Et du coup, moi pour la musique, peut-être j'ai déjà dit, mais le côté ramener de l'exposition des travaux d'élèves. Pour la danse, il y a la compagnie expéridansale qui s'est créée il y a déjà 2 ans maintenant, avec une première édition où ils avaient présenté un petit peu leur création en 2024. Et il y avait une soirée déjà comme ça. Ils étaient un petit peu à l'initiative de vouloir montrer une création d'élèves. Et du coup, ça s'était monté avec de la poésie, avec de théâtre, avec des petites choses comme ça. Et là, c'est la 3e édition cette année. On avait déjà fait un plateau radio l'année dernière. Et du coup, en fait, tout chacun peut trouver sa place, proposer quelque chose. Nous, en tant qu'enseignants, enseignantes, bah, on est là quand même pour essayer d'être, on va dire, tendre la main et initier, dire allez-y, allez-y, c'est possible, faites-le. Et après, c'est, une fois que les élèves se saisissent et construisent un projet, bah, c'est les accompagner, les amener à la réflexion sur la présentation, sur la réalisation des visuels qui sont réalisés par les élèves.
10: La troupe de danse, donc la compagnie expérimentale, il y avait cette envie de, bon, on a envie de jouer un soir, quoi, ici, chez nous, de le partager, parce qu'on jouait en journée.
7: À l'organisation, vous êtes vraiment tous les élèves du lycée expérimental ou vous êtes un petit groupe ?
11: On a un petit groupe. En fait, c'était basé sur le volontariat, ceux qui voulaient proposer d'aider. Après, il y a peut-être des gens du lycée XP qui vont ramener leurs œuvres à la soirée partagée au bazar. Mais en tout cas, on est un petit groupe, la radio, la danse, etc., pour préparer un peu tout à manger, à boire, etc.
10: Je vais le dire comme ça, mais c'est vraiment pas une fête du lycée ou une kermesse, quoi. Il y a vraiment ce truc de c'est un événement artistique comme pourrait le proposer une association. Nous, la particularité, c'est que c'est des jeunes en formation qui l'organisent, et donc en effet, ça parle de ce qu'on fait ici au lycée. On fait pas que de l'art, mais on en fait. J'ai été plus loin en me disant, à chaque fin de période, c'est-à-dire avant chaque vacances, c'est comme si on était des artistes et qu'on faisait une sortie de résidence. Tiens, on va montrer notre travail. Et si c'est 30 secondes, c'est 30 secondes. Mais on écrit ensemble, on crée ensemble. Moi, je suis pas... Je pourrais prendre les étiquettes de chorégraphe, directeur artistique, mais en fait, on partage ces rôles-là, quoi. Il y a un truc de qu'est-ce qu'on a envie de raconter, qu'est-ce qui nous fait vibrer, qu'est-ce qu'on a envie de vivre ou de partager. Et donc tout ça, on le fait. Et on nous a dit, est-ce que vous ne pouvez pas faire quelque chose, une adaptation chorégraphique ? Donc dès le 12 novembre, Charlotte, qui était là depuis à peine 2 mois, tu pourrais en parler, quoi. Mais direct, elle a pris le train, elle a fait, ok, mais j'ai jamais dansé, et puis je ne sais pas danser. Bon, ça, il y en a beaucoup qui disent ça, et c'est faux. En fait, même toi, tu peux danser, tu vois. Quand on est petit, on met de la musique, tout le monde danse, tu vois, on ne se pose pas la question. Mais il y a cette envie d'être dans la création, pas dans la démonstration ou dans la prestation dont on montre une choré bien faite, toute jolie, où on est juste dans nos têtes, quoi. Mais après, c'est dur, on le vit tout le temps au lycée. C'est hyper dur de faire des choix à 10. Donc, à des moments, moi, je suis quand même à l'extérieur et je suggère, je dis « Ah, ok, je vous propose ça ». Puis ensuite, on se met en improvisation, on crée de la matière. Moi, je rentre, je l'affine un peu, puis je leur propose. Puis eux, ils proposent, ils disent « Ah, mais non, on pourrait le faire comme ça ». Et donc, ça, c'est plutôt la pièce de troupe, en fait. Cette année, elle s'appelle « Que vos douleurs éteignent les nôtres ». Ça a été une commande. C'est la première année qu'on nous commande quelque chose, en fait. À l'occasion, là, des jardins théâtraux, je ne sais plus comment ça s'appelle, où c'est une pièce de théâtre.
12: Vous êtes organisateur et acteur justement de cette soirée, ou en tout cas en danse.
10: En fait, ça existe que parce qu'il y a des jeunes qui s'en emparent. Et ça, c'est à l'image du lycée. C'est-à-dire, contrairement à ce qu'on a l'habitude, des profs organisent des voyages et les jeunes n'ont plus ou moins pas trop le choix. Moi, j'ai proposé quelque chose, ça a eu du sens pour les jeunes et donc ça a fait la compagnie expérimentale. C'est pas moi qui l'ai appelé comme ça. On en est venu à se prendre au sérieux un peu et en se disant « Ah mais si, ça a de la valeur » et en fait on fait un travail, comme disait Cléophée en disant professionnel, en tout cas qui, juste on n'a pas de contrat, on n'est pas payé, mais on va aller vers la même ambition de « on veut faire des créations, on va écrire des notes d'intention, on va penser la scénographie, on va penser la lumière », au même titre qu'Enoch fait de la radio, mais parce qu'il y a des jeunes qui font de la radio. Donc c'est à l'image du lycée, ça ne fonctionnera jamais si c'est juste une initiative soit des jeunes, ou soit c'est quand on se rencontre et qu'on en fait quelque chose ensemble que ça marche bien.
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14: Trois candidats dans un mouchoir de poche, mais on se régale. C'est du beau jeu, ça. Vérade.
15: Soprano Paul Mirabel, Squeezie McFly et Carlito.
14: Pardon ? Quelle est votre réponse ?
15: Marlène Schiappa. Lady Gaga. Omar Sy, Clara Luciani, Nicki Minaj, Florence Foresti, Taylor Swift, Mbappé, Emmanuel Macron, Donald Trump, Damso, Marion Cotillard, Katy Perry, Charles Leclerc, Léon Marchand, Angèle, Lenny Kravitz, Greta Thunberg, François Hollande, Philippe Etchebest, Billy Eilish, Wendy Renard, Nikos Aliagas, Barack Obama, Cyril Lignac, Teddy Riner, Julien Doré, Loan, Thomas Pesquet, Harry Potter, Yann Barthès, Inox, Tag, Lena, Situation, Adeline Champ. Brad Pitt.
16: Attention. En 1912, quelle émission animalière voit ses principaux dirigeants massacrés par un animateur dont le véritable prénom est Ronan. Bien joué, 3 points.
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19: Attention, attention, ce sont de fausses interviews.
20: Je reviens de mon premier voyage dans l'espace. Ça s'est très bien passé. J'étais dans la station internationale. C'était super. Magique.
21: Quel animal avez-vous découvert pendant votre exploration ?
22: Du coup, dans un des centres naturels de ma ville, j'ai découvert un vieux squelette d'un dinosaure encore inconnu qui date de l'époque du Paléolithique.
21: J'étais très stressée. Plus je nageais, plus je stressais. Mais à la fin, j'ai quand même réussi à être top 1.
23: Quel âge avez-vous et depuis combien de temps faites-vous la motocross ?
24: J'ai 25 ans et ça fait 8 ans que je pratique, 12 ans pardon, que je pratique de la motocross. Du coup, bah, en fait, cette compétition, ça a vraiment été vraiment très compliqué, mais franchement, je trouve que j'ai très bien réussi. La compétition, vraiment, elle était très, très cardio et... je suis plutôt ravie.
25: Bonjour, moi je m'appelle Jules, j'ai 25 ans et je suis un rappeur français.
26: Et moi c'est Tiakola, j'ai aussi 25 ans et on vient de sortir avec Jules un album qui s'appelle Rêver avec 9 titres autour de la mer et de Saint-Nazaire.

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6: Bonjour à toutes et tous. Après les manifestations d'hier soir qui ont rassemblé plus de 60 000 personnes en France, une réunion interministérielle est en cours sur l'affaire Liana. Le Premier ministre Sébastien Lecornu doit évoquer de nouvelles mesures pour le projet de loi relatif à la protection de l'enfance. Le texte sera examiné à partir du 15 juillet à l'Assemblée. Et ce matin, devant la commission des lois du Sénat, le ministre de la Justice, Gérald Darmanin, a jugé incompréhensible que Jérôme Barella, le suspect principal du meurtre de la collégienne, n'ait pas été placé en garde à vue malgré une plainte pour viol sur mineur. Aujourd'hui, la mère de Liana prend la parole. Sur Facebook, elle remercie toutes les personnes qui leur ont témoigné leur soutien. L'avocat de la famille de la victime va aussi tenir une conférence de presse cet après-midi. Dans l'actu également, des difficultés dès ce soir à la SNCF et une journée de grève demain à l'appel de l'intersyndicale autour des salaires et de l'ouverture à la concurrence. Le trafic sera assez perturbé avec en moyenne un tiers des TGV supprimés, tout comme la moitié des intercités. Les bennes à vêtements débordent et le relais se retrouve de nouveau en difficulté. L'association qui collecte nos déchets textiles évoque une dégradation devenue insoutenable de l'équilibre économique de la filière. Et le relais annonce qu'il va supprimer 60 emplois d'insertion et réduire ses collectes. Ce sont 15 000 tonnes de déchets de vêtements qui ne seront plus récupérés. Se rapproche-t-on d'un accord pour mettre fin à la guerre au Moyen-Orient? Nous sommes dans les derniers efforts, déclare Donald Trump. Le président américain évoque un délai de 2 à 3 jours pour que cet accord soit conclu avec l'Iran. Dans le même temps, les frappes israéliennes sur le Liban se poursuivent. Elles ont fait au moins 8 morts ce matin à Tyr, dans le sud du pays. Et puis après l'équipe masculine, ce sont les footballeuses françaises qui jouent ce soir. Match de qualification pour le Mondial 2027, c'est contre l'Irlande et ça se joue à Grenoble à 21h dans la 6e journée. Les Bleus sont pour l'heure en tête de leur groupe A. Et c'est la fin de cette édition. Très bon début d'après-midi.
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10: C'est vous qui avez organisé ça? Dans quel but justement?
11: De montrer des productions d'élèves, parce que quand même il y a beaucoup, comme on l'a dit, de choses artistiques qui sont faites et réalisées au lycée expérimental. Et juste, c'est comme gratifiant en un sens de montrer, de partager aux autres, parce qu'au final l'art, c'est bien de le partager aux autres s'il reste de nous à nous-mêmes. Certes, ça a un intérêt, mais il y aura de la danse, il y aura une exposition d'œuvres d'art plastique et aussi œuvres individuelles que des élèves n'ont pas fait forcément dans le cadre du lycée. Il y aura un plateau radio.
10: Vous, enseignant, vous avez quel rôle justement dans cette soirée?
12: Dans cette soirée, nous, là, on est en atelier. Donc les ateliers, c'est des temps pédagogiques qui ont lieu le matin. On est sur cet atelier beaucoup d'enseignants, tous les enseignants en fait un petit peu autour de l'art. Du coup, on est avec l'enseignant qui fait la danse et l'éducation sportive et artistique, parce qu'il met beaucoup quand même, c'est pas vraiment du sport au sens strict. Du coup, l'enseignante du cinéma, l'enseignante art plastique. Et du coup, moi pour la musique, peut-être je l'ai déjà dit, mais le côté... ramener de l'exposition des travaux d'élèves. Pour la danse, il y a la compagnie expéridansale qui s'est créée il y a déjà 2 ans maintenant, avec une première édition où ils avaient présenté un petit peu leur création en 2024. Et il y avait une soirée déjà comme ça. Ils étaient un petit peu à l'initiative de vouloir montrer une création d'élèves. Et du coup, ça s'était monté avec de la poésie, avec du théâtre, avec... des petites choses comme ça. Et là, c'est la troisième édition cette année. On avait déjà fait un plateau radio l'année dernière. Et du coup, en fait, tout chacun peut trouver sa place, proposer quelque chose. Nous, en tant qu'enseignants, enseignantes, bah, on est là quand même pour essayer d'être, on va dire, tendre la main et initier, dire allez-y, allez-y, c'est possible, faites-le. Et après, c'est une fois que les élèves se saisissent et construisent un projet, bah, c'est les accompagner, les amener à la réflexion sur la présentation, sur la réalisation des visuels qui sont réalisés par les élèves.
13: La troupe de danse, donc la compagnie expéridansale, il y avait cette envie de, bon, on a envie de jouer un soir, quoi, ici, chez nous, de le partager, puisqu'on jouait en journée.
10: À l'organisation, vous êtes vraiment tous les élèves du lycée expérimental ou vous êtes un petit groupe ?
14: On a un petit groupe. En fait, c'était basé sur le volontariat, ceux qui voulaient proposer d'aider. Après, il y a peut-être des gens du coup du lycée Expé qui vont ramener leurs œuvres bah, à la soirée partagée au bazar. Mais en tout cas, on est un petit groupe, du coup, la radio, la danse, etc., pour préparer un peu tout à manger, à boire, etc.
13: Je vais le dire comme ça, mais c'est vraiment pas une fête du lycée ou une kermesse, quoi. Il y a vraiment ce truc de c'est un événement artistique comme pourrait le proposer une association. Nous, la particularité, c'est que c'est des jeunes en formation qui l'organisent, et donc en effet, ben, ça parle de ce qu'on fait ici au lycée. On fait pas que de l'art, mais on en fait. J'ai été plus loin en me disant, bah, à chaque fin de période, c'est-à-dire avant chaque vacances, c'est comme si on était des artistes et qu'on faisait une sortie de résidence. Tiens, on va montrer notre travail. Et si c'est 30 secondes, c'est 30 secondes. Mais on écrit ensemble, on crée ensemble. Moi, je suis pas, je pourrais prendre les étiquettes de chorégraphe, directeur artistique, mais en fait, on partage ces rôles-là, quoi. Il y a un truc de qu'est-ce qu'on a envie de raconter, qu'est-ce qui nous fait vibrer, qu'est-ce qu'on a envie de vivre ou de partager. Et donc tout ça, on le fait. Et on nous a dit, bah, est-ce que vous pouvez pas faire quelque chose, une adaptation chorégraphique ? Donc dès le 12 novembre, Charlotte, qui était là depuis à peine 2 mois, bah, tu pourrais en parler, quoi. Mais direct, elle a pris le train, elle a fait, ok, mais j'ai jamais dansé, et puis je sais pas danser. Bon, ça, il y en a beaucoup qui disent ça, et c'est faux. En fait, même toi, tu peux danser, tu vois. Quand on est petit, on met de la musique, tout le monde danse, tu vois, on se pose pas la question. Mais il y a cette envie d'être dans la création, pas dans la démonstration ou dans la prestation dont on montre une choré bien faite, toute jolie, où on est juste dans nos têtes, quoi. Mais après, c'est dur, on le vit tout le temps au lycée. C'est hyper dur de faire des choix à 10. Donc à des moments, moi, je suis quand même à l'extérieur et je suggère. Je dis, ah, ok, je vous propose ça. Puis ensuite, on se met en improvisation, on crée de la matière. Moi, je rentre, je l'affine un peu, puis je leur propose. Puis eux, ils proposent, ils disent, ah, mais non, on pourrait le faire comme ça. Et donc ça, c'est plutôt la pièce de troupe, en fait. Cette année, elle s'appelle « Que vos douleurs éteignent les nôtres ». Ça a été une commande. C'est la première année qu'on nous commande quelque chose, en fait. À l'occasion là, des jardins théâtraux, je ne sais plus comment ça s'appelle, où c'est une pièce de théâtre.
15: Donc vous êtes organisateur et acteur, justement, de cette soirée, en tout cas en danse.
13: En fait, ça n'existe que parce qu'il y a des jeunes qui s'en emparent. Et ça, c'est à l'image du lycée. C'est-à-dire, contrairement à ce qu'on a l'habitude, des profs organisent des voyages et les jeunes n'ont plus ou moins pas trop le choix. Moi, j'ai proposé quelque chose, ça a eu du sens pour les jeunes et donc ça a fait la compagnie expérimentale. C'est pas moi qui l'ai appelé comme ça. On en est venu à se prendre au sérieux un peu et en se disant ah mais si, ça a de la valeur et en fait on fait un travail, comme disait Cléophée en disant professionnel, en tout cas qui, bah, juste on n'a pas de contrat, on n'est pas payé, mais on va aller vers la même ambition de on veut faire des créations. On va écrire des notes d'intention, on va penser la scénographie, on va penser la lumière, au même titre qu'Enoch fait de la radio, mais parce qu'il y a des jeunes qui font de la radio. Donc c'est à l'image du lycée. Ça ne fonctionnera jamais si c'est juste une initiative soit des jeunes, ou soit c'est quand on se rencontre et qu'on en fait quelque chose ensemble que ça marche bien.
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21: Trois candidats dans un mouchoir de poche, mais on se régale. C'est du beau jeu, ça.
22: Le soprano Paul Mirabel, Squeezie McFly et Carlito.
21: Pardon?
0: quelle est votre réponse ?
22: Marlène Schiappa, Lady Gaga, Omar Sy, Clara Luciani, Nicki Minaj, Florence Foresti, Taylor Swift, Mbappé, Emmanuel Macron, Donald Trump, Damso, Marion Cotillard, Katy Perry, Charles Leclerc, Léon Marchand, Angèle, Lenny Kravitz, Greta Thunberg, François Hollande, Philippe Etchebest, Billy Eilish, Wendy Renard, Nikos Aliagas, Barack Obama, Cyril Lignac, Teddy Riner, Julien Doré-Loan, Thomas Pesquet, Harry Potter, Yann Barthès, Inox, Tag, Lena, Situation, Adeline Champ, Brad Pitt.
0: Attention, top 1912, quelle émission animalière voit ses principaux dirigeants massacrés par un animateur dont le véritable prénom est Ronan. Bien joué, 3 points.
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24: Bonjour, aujourd'hui nous accueillons deux personnages bien différents et pourtant ils vont devoir débattre l'un l'autre sur des idées bien différentes aussi. Nous accueillons Monsieur le Carleur.
25: Bonjour.
24: Bienvenue dans l'émission. Alors monsieur, que faites-vous ici? Quelles sont vos intentions?
25: Alors, mes intentions sont d'éliminer la moquette et tout autre type de sol qui ne sont pas du carrelage. Parce que, la jeunesse, en ce moment, elle est fragile, voilà, il faut se le dire, et ils ne veulent plus avoir les pieds froids. C'est pour ça que, du coup, ils veulent plus marcher sur du carrelage. Mais, moi, je trouve que marcher avec les pieds froids, ça augmente la résistance à toute épreuve, quoi. Et du coup, la moquette, moi, je trouve que c'est trop doux et tout pour cette jeunesse fragile qui est... Et il faut que la jeunesse se passionne du carrelage, parce qu'en plus, c'est un sol qui est très solide, du coup, voilà.
24: Très bien, merci. Et nous accueillons également une basket Nike. Enchantée.
26: Bonjour.
24: Bienvenue dans l'émission. Alors vous, que défendez-vous? Quelles sont vos idées?
26: Alors moi, je suis venue parce qu'on m'a demandé si je pouvais être interviewée. J'ai dit oui. Et ma mission ici, comme je suis une basket Nike, vous imaginez bien, je vais faire de la pub pour Nike. Et puis, j'aimerais aussi ajouter une petite plainte contre tous les gens qui jettent leur basket à l'âge de 10 ans, en moyenne. Mais je crois que ce n'est pas la question aujourd'hui.
24: Tout à fait. Donc la question du jour est... Peut-on marcher avec des baskets Nike de 10 ans ou moins sur du carrelage? Le débat est lancé. Le carreleur, vous commencez.
25: Moi, je n'ai rien contre, hein, mais bon, c'est mieux de marcher pieds nus sur du carrelage parce que, comme je l'ai dit, ça permet d'avoir les pieds froids. Moi, je trouve ça infiniment mieux parce que, la jeunesse est des gros fragiles, quoi.
26: Oui, mais est-on obligé de rendre la jeunesse moins fragile? Moi, je ne pense pas que ce soit un problème de marcher avec des baskets Nike sur du carrelage. Les baskets Nike sont très confortables et sur un carrelage, un sol dur et lisse, comme vous l'avez dit vous-même, c'est très agréable.
25: Oui, d'accord. Mais bon, après, toi, est-ce que tu peux marcher genre sur du carrelage? Après, oui, je crois que c'est le seul sol sur lequel tu peux marcher vu que t'es un peu vieille et tout. Mais que le bitume, c'est un peu compliqué, quoi. Mais...
26: Excusez-moi, monsieur, mais je suis encore dans la fleur de l'âge. Je peux tout à fait marcher sur du bitume.
24: Ne soyons pas insultants. Restons aimables.
26: Bien sûr. Quoi qu'il en soit, je peux marcher sur n'importe quel sol. Mais c'est vrai que c'est très agréable de marcher sur du carrelage. Et faut-il être contre ou pour? Je ne crois pas qu'il y ait vraiment de questions à se poser pour pourquoi est-ce qu'on est contre.
25: Moi je suis un peu contre quand même parce que ça salit le carrelage. Et en fait c'est pas bien parce que le carrelage c'est sacré et il faut toujours garder ça propre.
26: Mais justement, c'est le principe du carrelage, c'est que ça se nettoie très facilement.
25: Oui, mais quand même, le carrelage c'est sacré. Alors oui, c'est toujours mieux que de la moquette. Mais moi je dis que si on allait marcher en basket sur de la moquette, plus personne ne voudrait marcher sur de la moquette. Et donc, voilà.
24: Oui, mais n'y aurait-il pas différents types de carrelage sur lequel on peut marcher en basket?
25: Non, parce que le carrelage doit toujours rester propre.
26: Eh bien, au moins vous avez un avis très tranché sur la question, monsieur.
24: Eh bien, merci pour cet échange très fourni en informations. Je vous souhaite une bonne fin de journée.
26: Vous de même.
25: Au revoir.

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3: Salut, c'est Élie. J'ai 10 ans, je suis en CM2 à l'école Saint-Goire, je vis à Saint-Nazaire. Si je devais me décrire, je dirais que j'ai du charisme et je danse bien. Je suis très impatient. Une musique qui me met en bonne humeur, c'est Spider de Maître Gims. Ce que j'aime dans la vie, c'est mes chiens, Mocha et Athéna, le canapé et Brawl Stars. Par contre, je n'aime pas la mort, les grincements de porte. Plus tard, j'aimerais être comme Gims parce qu'il a du charisme. Si j'étais un film, je serais Spike's Family parce que c'est trop drôle. Si je pouvais aller où je veux maintenant, j'irais à Center Park. Si je devais manger un truc tous les jours, le poisson semoule de ma mamie. Si j'étais un animal, je serais un chat pour se la graler tous les jours.
4: Ça veut dire être tranquille comme ça.
3: Un truc qui me dégoûte, c'est le slime. Le slime, c'est un truc gluant, qui s'est fait des petits bruits et quand tu le mets dans un pot, ça fait des petits proutes. Un bruit que j'aime bien, c'est le bruit de la mousse. Ça fait un petit...
4: La meilleure blague que je connais, c'est Made in China.
3: Par exemple, papa, j'ai acheté un jouet, mais il s'est cassé. Donc, du coup, bah, après, il dit, ah, mais c'est normal, c'est Made in China.
4: Merci de m'avoir écouté. C'était Élie dans la tribu.
5: Salut, moi c'est Jessie, j'ai 10 ans, je suis en CM2 à l'école Saint-Goire et je vis à Saint-Nazaire et à Pontchâteau. Si je devais me décrire, je dirais que j'ai du charisme et je déteste mon frère. Une musique qui me met de bonne humeur, c'est La Tortura. Ce que j'aime dans la vie, c'est jouer à Brawl Stars, jouer à Fortnite, dormir. Par contre, je n'aime pas les épinards et les choux de Bruxelles. Plus tard, j'aimerais être animateur de colo-console et être artiste. Si j'étais une personnalité, je serais Michael Jackson parce que je chante bien. Si je pouvais aller où je veux, là maintenant, j'irais chez moi parce que je regarderais Kefko. Si je devais manger un truc tous les jours, ce serait poulet KFC. Si j'étais un animal, je serais un chien, mon chien, parce qu'il est mort et c'est pour lui porter honneur. Un truc qui me dégoûte, c'est les bouts de nourriture coincés entre les dents. Un bruit que j'aime bien, c'est le silence. Merci de m'avoir écouté, c'était Jessie dans la tribu.
6: Salut, moi c'est Joulaine, j'ai 11 ans, je suis en CM2 à l'école Saint-Goire et je vis à Saint-Nazaire. Si je devais me décrire, je dirais que je suis gentil et impatient. Une musique qui me met de bonne humeur, c'est le jazz.

Ce que j'aime dans la vie, c'est les sports, particulièrement le foot, les films, voyager. Plus tard, j'aimerais être un joueur de foot. Si j'étais un objet, je serais un manga parce qu'il n'y a pas beaucoup d'écriture et j'adore les illustrations. Si je pouvais aller où je veux maintenant, j'irais au stade de Santiago Bernabéu à Madrid. Si je devais manger un truc tous les jours, ce serait du chocolat. Si j'étais un animal, je serais un chat parce qu'il dorme pendant toute la journée. Un bruit que j'aime bien, c'est le bruit des vagues. Merci de m'avoir écouté. C'était Julen dans la tribune.

0: Salut, moi c'est Milo, j'ai 10 ans. Je suis dans CM2 à l'école Saint-Gaur et je vis à Saint-Nazaire. Une musique qui me met de bonne humeur, c'est Nous sommes les patates.
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0: Ce que j'aime dans la vie, c'est manger. Par contre, je n'aime pas la plage. Plus tard, j'aimerais devenir ingénieur dans l'école du père du copain de ma sœur. Si j'étais un film, je serais Mewtwo contre-attaque parce que je l'ai vu au moins 20 fois. Si je pouvais aller où je veux, là maintenant, j'irais à Tahiti. Si je devais manger un truc tous les jours, ce serait les nuggets de KFC. Si j'étais un animal, je serais un chat parce que je pourrais énerver mon maître. Un truc qui me dégoûte, c'est le vomi de chat. Un bruit que j'aime bien, c'est le bruit d'un clavier. Merci de m'avoir écouté, c'était Milo dans la tribu.

0: Salut, moi c'est Yuen. Bon, j'ai 10 ans. Je suis en CM2 à l'école Saint-Goar et je vis à Saint-Nazaire. La musique qui me met de bonne humeur, c'est la danse du rat. Ce que j'aime dans la vie, c'est le sport et particulièrement le judo. Et j'aime jouer à Brawl Stars. Par contre, je n'aime pas la mort et la pluie parce que je ne peux plus jouer dehors. Si j'étais une série TV, je serais Naruto parce que j'aime le suspense. Si je pouvais aller où je veux là maintenant, ce serait à la plage pour aller me baigner. Si je devais manger un truc tous les jours, ce serait les nuggets. Si j'étais un animal, je serais un chat parce que je pourrais enfin dormir. Si j'ai un truc qui me dégoûte, c'est les araignées. Merci d'avoir écouté, c'était Yuen de Dans la tribu.
1: Salut, c'est moi, Sachet. J'ai 11 ans, je suis en CM2 à l'école Saint-Goar et je vis à Béni. Une musique qui me met de bonne humeur, c'est Je suis en feu de soprano. Ce que j'aime dans la vie, c'est jouer avec mon père, regarder ma série HPI et jouer au foot. Par contre, ce que je n'aime pas, c'est vider la vaisselle et ma sœur des fois. J'aimerais devenir vétérinaire, je rêve d'avoir un animal. Si j'étais un film, je serais le Roi Lion, parce que j'adore ce film.
2: Hakuna Matata, mais quelle phrase magnifique! Hakuna Matata, quelle chance fantastique!
1: Si je pouvais aller où je veux là maintenant, j'irais à New York.

0: si je devais manger un truc tous les jours, ce serait au restaurant de Burger King. 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Un bruit que j'aime bien, c'est le bruit de ma poussée. La meilleure blague que je connais, c'est une blague à deux balles. POM! 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Merci de m'avoir écouté, c'était Sacha dans la tribu.
1: Un peu gluant, mais appétissant.
2: Ben voilà!

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0: soit. C'est l'histoire de deux frères, c'est le retour. L'amour gagne toujours, on continue cette lutte. De toute façon, dis-moi franchement, qui écoute encore des morceaux de rap sans refrain de 7 minutes?
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4: En compagnie d'Amir, Merwan, Nasra et Birem du club Cap Collège de l'école Albert Camus, et tous les quatre vont tenter de découvrir la définition du mot amarrayeur. Est-ce qu'il y a des idées pour amarrayeur? Nasra.
5: Un animal qui est dans l'océan?
4: Un animal qui est dans l'océan. Alors quel type d'animal? Un gros, un petit?
5: Un gros.
4: Et est-ce qu'il y en aurait par chez nous?
5: Non.
4: Et alors quand tu me dis gros, on est plutôt du genre baleine ou...
5: Requin.
4: Requin, ah d'accord. Et il serait gentil ou pas gentil l'amarrayeur?
5: Non, pas très gentil.
4: Ah, donc si on en croise un dans l'eau, on va loin.
5: Oui.
4: Ok, très bien. Est-ce qu'il y a d'autres idées, Merwan?
6: Un animal qui pourrait être dans les airs.
4: Ah, donc toi, l'animal te plaît bien aussi, mais alors on sort de la mer, on va plutôt en l'air. Et alors pareil, je vais te poser la même question, hein. Petit, gros, est-ce que ça vit par chez nous?
6: Un gros, et je crois que c'est en Italie.
4: Ah bah là c'est précis, donc un gros oiseau qui vivrait plutôt du côté de l'Italie. On serait plutôt du côté de l'aigle, du faucon?
6: De l'aigle.
4: De l'aigle, ok, très bien. Moi j'aime bien les aigles, je trouve ça très beau. Donc ça me plaît bien aussi. Est-ce qu'il y a d'autres idées? Birem?
6: C'est un animal.
4: Encore un animal? Mais décidément.
6: Un animal qui a quatre pattes.
4: Ah, un animal qui a quatre pattes, donc là on serait du coup plus du côté de l'animal terrestre?
6: Oui.
4: Ok, bah en même temps, on était allé dans la mer, on était allé dans le ciel, il nous manquait plus que la terre. Et alors, même question, petit, gros, il vit où?
6: Il est petit et c'est comme un chien aussi.
4: Ah, ce serait une sorte de chien, mais pas tout à fait.
6: Oui.
4: Alors, ce serait quoi? Un peu un dingo entre le chien et le loup?
6: Le loup.
4: D'accord, ok. Et y en a pas trop par chez nous?
6: Non.
4: Et il est gentil, méchant?
6: Gentil.
4: Nasra, je vois que tu as une autre idée.
5: Ça pourrait être de couleur blanc.
4: Toutes les choses de couleur blanc seraient des amarrayeurs?
5: Non.
4: Tu vois, par exemple, il pourrait y avoir une paire de chaussures blanches, il pourrait y avoir un pull blanc, ce serait des amarrayeurs ou non, c'est un objet spécifique blanc?
5: Non, c'est l'animal qui est dans l'océan qui peut être blanc.
4: Ah d'accord, donc on revient sur ton animal, ce sera un animal blanc, ok. Une autre idée pour Amir?
7: Un objet.
4: Quel type d'objet?
7: Assez dangereuse.
4: Un objet dangereux, d'accord. Alors dangereux comment? C'est-à-dire que ce serait type une tronçonneuse, donc ça peut être dangereux, ou ce serait parce que c'est une arme?
7: Quand même une arme.
4: Alors de quel type? Est-ce qu'on est sur de l'arme à feu, de l'arme blanche?
7: L'arme à feu.
4: Ok, ah, c'est sympa avec toi, c'est tout de suite bonne ambiance. Donc l'amarrayeur, ce serait une arme à feu grosse?
7: Grosse quand même.
4: Ah grosse quand même, ah oui d'accord. Donc on est sur de l'arme à feu dangereuse, sympa. Non, c'est une idée sympa, merci beaucoup pour ce petit moment de poésie. Bah en même temps, c'est peut-être ça, hein. Ah, nous avons une autre idée.
6: C'est un objet pour travailler.
4: Ah, c'est un objet de travail, l'amarrayeur. Et quel type de travail, quel type d'objet?
6: Pour construire.
4: D'accord, ça servirait dans la construction de maisons, par exemple?
6: Oui.
4: Ok, très bien. Merwan?
6: Un objet qui coûterait très cher.
4: Ah, d'accord, donc ça se précise, un objet qui coûte très cher et qui sert à quoi, du coup?
6: À travailler.
4: Ah donc on est d'accord, c'est un objet de travail, mais un objet de travail quand même qui coûte très cher.
6: Faire très attention.
4: Bon, alors beaucoup d'idées, hein, beaucoup d'animaux, beaucoup d'objets, alors plus ou moins sympathiques, des objets de travail, une arme à feu quand même. Je suis désolée de vous annoncer que vous êtes complètement à côté de la plaque, puisque amarrayeur, c'est une personne qui travaille dans les parcs à huîtres. C'est aussi un ostréiculteur, mais donc on n'y était pas du tout.
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10: Bonjour, nous sommes les élèves du pôle insertion arrivant au lycée Aristide Briand, une classe pour les élèves qui viennent d'arriver en France. Cette année, nous avons un projet avec la Radio Tribu. L'idée est de parler de notre parcours et de nos projets futurs en France.
11: Je m'appelle Mohamed Kanté, je viens de Guinée-Conakry et je vais vous raconter mon arrivée en France. Depuis que je suis arrivé en France, la chose qui m'a le plus marqué, c'est le calme de la ville. Par exemple, à Nantes, personne ne dérange l'autre et tout le monde est occupé par ses affaires. La ville est vraiment très calme. En plus, sur les routes, je vois beaucoup de voitures et je n'avais pas l'habitude de voir autant de voitures. Chez moi, on voit surtout des vélos, des motos et peu de voitures. Pas comme ici. C'est aussi ce que j'ai appris depuis mon arrivée. Observer, comprendre et m'adapter à ce nouveau quotidien. J'ai appris que le bonjour est sacré en France. On ne commence jamais une interaction dans un magasin sans dire bonjour. J'ai appris aussi qu'une personne plus âgée que toi, une fois que vous vous connaissez, tu peux la tutoyer sans aucun problème. En Guinée, ça c'est pas possible. Merci à la radio de la tribu de nous avoir accordé ce moment pour parler de nous. C'était les élèves du pôle insertion arrivant de Saint-Nazaire du lycée Aristide Briand.

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0: partenariat avec la Radio La Tribu, les élèves de première bac professionnel ASSP, accompagnement, services et soins à la personne, du lycée des métiers Brosseau-Blanchot de Saint-Nazaire, ont le plaisir de partager leur projet intergénérationnel à Voilier. Lors de la période de stage obligatoire en EHPAD, chaque élève a donné la parole à celles et ceux que l'on n'entend plus beaucoup, nos aînés. Les résidentes et résidents se sont livrés avec joie, sourire et émotion. Merci à chacun et chacune pour sa participation, ainsi qu'aux structures accueillantes. Et suivez-les pour découvrir leur filière passionnante mais exigeante.
1: Bonjour, je m'appelle Mawahib, je suis élève au lycée Brosseau-Blanchot en ASSP, accompagnement, soins et services à la personne. Dans ce cadre, je suis en stage à l'EHPAD Résidence Le Trec, où j'ai rencontré une résidente. Pouvez-vous vous présenter, s'il vous plaît?
2: Je suis Madame Maury, je suis née le 7 octobre 1930, et j'ai 3 enfants qui sont à l'école, tous, pas tous, non. Ça se passe bien, la retraite. Sauf ces derniers temps, là, je ne suis pas en pleine forme. Enfin, c'est l'âge.
1: Comment sentez-vous à l'EHPAD?
2: À l'EHPAD, on est pas mal. Oui, on est pas mal.
1: Et selon vous, qu'est-ce qu'il voudra améliorer?
2: Oh, il y a certaines choses à améliorer. Surtout si on n'est jamais constant ou constante.
1: Depuis quand vous êtes à l'EHPAD?
2: Oh, ça fait combien? 3 ans, 4 ans? Bien 3 ans. Je me souviens plus exactement de la date, mais je me souviens plus.
1: Quelles sont vos relations avec les autres résidents?
2: Oh, ça se passe bien. Et puis quand on n'est pas content, bon, on s'en va. Hein. Si on n'est pas satisfait.
1: Comment vous êtes vécu votre adaptation à l'EHPAD? Vous sentez bien accueilli?
2: Quand on est nouveau, on est un peu regardé de travers, puis après ça va tout seul. On s'habitue ensemble après.
1: Pouvez-vous nous parler de votre enfance?
2: Ah, ben, mon enfance, moi j'étais. Mes parents étaient commerçants, mes grands-parents étaient commerçants. J'étais commerçante aussi. J'ai eu 3 enfants, oui.
1: Pouvez-vous nous raconter, c'était comment l'école à votre époque?
2: Ah, à mon époque, c'était l'encrier, forcément. L'encrier, la plume. Pas comme maintenant. Et puis, après, Internet, mais j'ai commencé à en faire, mais j'ai pas pu continuer.
1: Ensuite, que faisiez-vous dans la vie?
2: Je suis mariée, j'ai eu 3 enfants, 3 enfants suivent presque, puis un quatrième qui est venu longtemps après.
1: Est-ce que vous avez travaillé?
2: Ah oui, j'ai toujours travaillé.
1: C'est quoi votre métier que vous avez fait?
2: J'étais dans le café, l'alimentation.
1: Pourquoi avoir choisi ce métier?
2: Ça vient tout seul, hein. Ça vient sans qu'on cherche. Ma grand-mère était dans l'alimentation, alors comme j'étais toujours chez elle. Alors c'est l'alimentation.
1: Et du coup, pouvez-vous nous parler un peu de votre famille?
2: Mes grands-parents sont tous décédés, forcément, du village. Et j'étais souvent de chez eux, parce qu'ils habitaient pas loin. J'allais à pied quand j'étais plus jeune, gamine. Et puis après, j'avais même pris un petit vélo. Alors j'allais chez eux à vélo. J'allais faire des courses, j'allais...

0: Maman, je faisais du pain qu'elle allait cuire et faire chez une tante à 10 km de chez nous. Alors, elle amenait des gros pains. Ça finissait le mois. On gardait le pain pour papa qui travaillait.
1: Oui.
0: Et... elle nous faisait beaucoup de pâtisserie aussi, maman. Alors, nous, les gamins, on mangeait des gâteaux. Hein.
1: Et du coup, est-ce que c'était difficile d'être une femme à votre époque?
0: Ben, comme tout le temps, hein, y a des risques.
1: Pensez-vous avoir réalisé tous vos projets? Et si oui, pourquoi? Et si non, pourquoi?
0: On finit jamais tout dans la vie.
1: Ah bon?
0: Oh non.
1: Ah, pourquoi?
0: Je ne peux pas vous dire exactement le pourquoi.
1: C'est quoi, selon vous, la meilleure période ou le meilleur âge de votre vie?
0: Quand j'étais très jeune, j'étais bien gâtée avec mes grands-parents.
1: Vous aimeriez être adolescente en 2025?
0: Non.
1: Non?
0: Ben non, j'ai 31 ans, j'ai 35 ans, et ça passe, et ça tourne.
1: Qu'est-ce que vous pensez de l'évolution de la société? Et pouvez-vous nous parler d'une chanson que vous aimez?
0: Oh, les chansons, maintenant, je ne chante plus.
1: Vous chantez pas?
0: Non, je chante comme ça, mais ce qui me revient un petit peu, enfin non.
1: Ah. Et vous écoutez pas de la musique?
0: Ah si.
1: Et c'est quoi la musique que vous aimez?
0: N'importe. J'appuie sur le bouton et puis ça chante ce que ça veut.
1: Merci encore à Madame Marie d'avoir accepté de répondre à mes questions et merci à l'EHPAD Résidence Le Trait de m'avoir accueillie en stage.
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0: partenariat avec la Radio La Tribu, les élèves de première bac professionnel ASSP, accompagnement, services et soins à la personne, du lycée des métiers Brosseau-Blanchot de Saint-Nazaire, ont le plaisir de partager leur projet intergénérationnel à Voilier. Lors de la période de stage obligatoire en EHPAD, chaque élève a donné la parole à celles et ceux que l'on n'entend plus beaucoup, nos aînés. Les résidentes et résidents se sont livrés avec joie, sourire et émotion. Merci à chacun et chacune pour sa participation, ainsi qu'aux structures accueillantes. Et suivez-les pour découvrir leur filière passionnante, mais exigeante.
1: Bonjour à tous, je m'appelle Nina, je suis élève au lycée Brosseau-Blanchot,

0: Je ne m'ennuie jamais.
1: Depuis quand êtes-vous à l'EHPAD ?
0: Oh ben je ne sais plus. Quelques années quand même, mais je ne sais plus.
1: Quelles sont vos relations avec les autres résidents ?
0: Je suis pas tellement avec. Je suis pas solitaire, mais j'aime bien tranquille chez moi. Je ne m'ennuie jamais, même si je suis tout seul, je m'occupe, je lis beaucoup.
1: Pouvez-vous nous parler de votre enfance ?
0: Une enfance. Je suis l'aînée, j'ai un frère qui a 3 ans de moins que moi et une sœur qui a 15 ans de moins que moi, que j'ai presque élevée. Oui, et je suis du territoire de Belfort. Voilà.
1: Que faisiez-vous dans la vie ?
0: J'étais receveuse des postes. J'ai travaillé à la poste toute ma carrière.
1: Et pourquoi avez-vous choisi ce métier ?
0: Oh ben je sais pas, parce que c'est trouvé comme ça. J'étais dans un petit village et il y avait la poste de Fesches-le-Châtel à côté. Alors je suis partie travailler là et j'ai fait toute ma carrière à la poste. Alors à la poste, dans un bureau. Et puis en plus, j'ai beaucoup circulé pour faire des renforts saisonniers, toujours à la poste.
1: Et ça vous a plu ?
0: Oh ben, beaucoup.
1: Pouvez-nous vous parler un peu de votre famille ?
0: Oh ben, je suis l'aînée, j'ai un frère qui a 3 ans de moins que moi et une sœur qui est née, qui a 15 ans de moins que moi. Mon père travaillait était employé de bureau et ma mère était fille de cultivateur. Elle a des ses parents encore.
1: Si vous avez vécu l'une des guerres, comment l'avez-vous ressentie ?
0: Ah ben tranquille dans un petit village de l'Est, pas très loin de la Suisse. Je l'ai subi, je veux pas dire désagréablement, mais enfin. Comme tout le monde, assez perturbé.
1: Pensez-vous avoir réalisé tous vos projets ? Et si oui, pourquoi ? Et sinon, pourquoi ?
0: Oh, des projets, la vie. J'ai fait ma vie à la poste avec des bons moments ou des moins bons moments, mais j'ai bien apprécié mon travail.
1: Question à part, qu'est-ce que vous pensez de l'évolution de la société ?
0: Oh, alors j'en ai aucune idée. Et ça m'indiffère complètement.
1: Et pouvez-vous nous parler d'une chanson que vous aimiez ?
0: Du quoi ?
1: D'une chanson que vous aimiez.
0: Une chanson ?
1: Oui, une musique.
0: Oh, vous savez, la chanson comme ça. Mais je suis pas tellement amateur. J'ai beaucoup voyagé en France et à travers le monde, avec mon mari déjà, et après j'ai continué, j'ai beaucoup voyagé.
1: D'accord.
0: J'ai bien profité de mes voyages et de la vie finalement.
1: Vous avez des enfants ?
0: Oui, j'ai qu'un fils qui est marié, j'ai 2 petites filles.
1: Ah. Je tiens à remercier la résidence L'Automne de m'avoir accueillie en stage et d'avoir accepté le petit projet, et je tiens aussi à remercier Madame A d'avoir participé et répondu à mes questions. Au revoir.
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7: Bonjour, bienvenue dans ce Flash Info du 9 juin. Hier se déroulait un rassemblement d'ampleur nationale pour l'IANA et contre toute forme de violence sexuelle. Plus de 200 personnes se sont réunies devant le palais de justice de Saint-Nazaire. Maître Caroline Maton, avocate au barreau, était présente et a pris la parole. Elle s'est dit déçue d'être la seule présente parmi ses confrères et consoeurs, mais qu'elle ne lâcherait pas le combat. La présence de plusieurs associations et collectifs, dont Civise 1, appellent à réitérer l'engagement une fois par mois en attendant des mesures concrètes par Gérald Darmanin. À partir de ce jeudi et jusqu'à samedi 14, la Baule accueillera l'élite mondiale du saut d'obstacle. Le spectacle se déroulera au stade François-André et sera gratuit pour tout le monde. Cette compétition s'inscrit dans le Rolex Series et mettra en honneur 17 pays différents. La grande course aura lieu le dimanche, mais vous pourrez profiter de nombreuses animations tout au long du week-end. Toujours dans le sport, à 2 jours de l'ouverture de la Coupe du Monde, aucune fan zone n'a été évoquée de près ou de loin par M. David Samzin. Pour rappel, il y a 4 ans, cette mise en place avait eu lieu seulement à partir des demi-finales. Contexte opposé puisque cette Coupe du Monde se déroulait en plein mois de décembre, en espérant une annonce très prochainement pour les citoyens nazériens et français. Le MSC World Asia dévoile ses premiers secrets. En construction à Saint-Nazaire, le bateau de plusieurs milliers de gigatonnes sera baptisé le 28 novembre prochain au Havre avant de partir à l'accostage de centaines de pays. Le navire proposera le plus long toboggan du monde sur un bateau de croisière avec ses 81 mètres de long, ainsi que la présence de 7 piscines, 40 restaurants et même une collection d'art, de quoi nous faire oublier le mal de mer. Les archives ouvrent leurs portes pour une plongée dans la mémoire de la ville. Ce samedi 13 juin, les archives municipales de Saint-Nazaire lèvent le voile à l'occasion d'une journée porte ouverte organisée dans le cadre de la Semaine internationale des archives. Plusieurs créneaux de visite sont proposés entre 10h et 16h, ouverts à tous, y compris au jeune public à partir de 8 ans. Vous serez plongé dans plus de 2000 mètres carrés d'histoire, de quoi s'instruire avant d'aller profiter du soleil. Côté météo, le temps a été nuageux tout au long de la journée, avec quelques éclaircies et des températures assez douces. 11 degrés ce matin, 18 cet après-midi. Les prévisions annoncent la même chose jusqu'à jeudi, avant le retour du soleil et de fortes températures qui iront jusqu'à 31 ce week-end. Merci à tous de nous avoir écoutés et à bientôt sur La Tribu.
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8: Soirée partagée au lycée expérimental, jeudi 18 à partir de 17h et jusqu'à 22h. Plein de festivités vous seront proposées, spectacles de danse, plateau radio, expositions diverses et variées, cinéma, audio et bien plus encore. Entrée gratuite, restauration prix libre, ouvert au public. 17 boulevard René Coty.
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10: C'est vous qui avez organisé ça. Dans quel but justement?
11: De montrer des productions d'élèves, parce que quand même il y a beaucoup, comme on l'a dit, de choses artistiques qui sont faites et réalisées au lycée expérimental, et juste c'est comme gratifiant en un sens de montrer, de partager aux autres, parce qu'au final l'art c'est bien de le partager aux autres s'il reste de nous-mêmes, certes ça a un intérêt, mais il y aura de la danse, il y aura une exposition d'œuvres d'art plastique et aussi œuvres individuelles que des élèves n'ont pas fait forcément dans le cadre du lycée, il y aura un plateau radio.
10: Vous, enseignants, quel rôle justement dans cette soirée?
12: Dans cette soirée, nous, là, on est en atelier. Donc les ateliers, c'est des temps pédagogiques qui ont lieu le matin. On est sur cet atelier, beaucoup d'enseignants. Tous les enseignants, en fait, un petit peu autour de l'art. Du coup, on est avec l'enseignant qui fait la danse et l'éducation sportive et artistique, parce qu'il met beaucoup, quand même, c'est pas vraiment du sport au sens strict, du coup l'enseignante du cinéma, l'enseignante art plastique, et du coup moi pour la musique, enfin la musique peut-être je l'ai déjà dit, mais le côté ramener de l'exposition des travaux d'élèves. Pour la danse, il y a la compagnie expéridentielle qui s'est créée il y a déjà 2 ans maintenant, avec une première édition où ils avaient présenté un petit peu leur création en 2024. Et il y avait une soirée déjà comme ça, ils étaient un petit peu à l'initiative de vouloir montrer une création d'élèves. Et du coup, ça s'était monté avec de la poésie, avec du théâtre, avec des petites choses comme ça. Et là, c'est la 3e édition cette année. On avait déjà fait un plateau radio l'année dernière. Et du coup, en fait, tout chacun peut trouver sa place, proposer quelque chose. Nous, en tant qu'enseignants, enseignantes, on est là quand même pour essayer d'être, on va dire, tendre la main et initier, dire allez-y, allez-y, c'est possible, faites-le. Et après, c'est une fois que les élèves se saisissent et construisent un projet, c'est les accompagner, les amener à la réflexion sur la présentation, sur la réalisation des visuels qui sont réalisés par les élèves.
13: La troupe de danse, donc la compagnie expéridentielle, il y avait cette envie de... on a envie de jouer un soir, quoi. Ici, chez nous, de le partager, parce qu'on jouait en journée.
10: À l'organisation, vous êtes vraiment tous les élèves du lycée expérimental ou vous êtes un petit groupe ?
14: On est un petit groupe. En fait, c'était basé sur le volontariat, ceux qui voulaient proposer d'aider. Après, il y a peut-être des gens du lycée XP qui vont ramener leurs œuvres à la soirée partagée au bazar. Mais en tout cas, on est un petit groupe, la radio, la danse, etc., pour préparer un peu tout à manger, à boire, etc.
13: Je vais le dire comme ça, mais c'est vraiment pas une fête du lycée ou une kermesse, quoi. Il y a vraiment ce truc de c'est un événement artistique comme pourrait le proposer une association. Nous, la particularité, c'est que c'est des jeunes en formation qui l'organisent, et donc en effet, ça parle de ce qu'on fait ici au lycée. On fait pas que de l'art, mais on en fait. J'ai été plus loin en me disant, à chaque fin de période, c'est-à-dire avant chaque vacances, c'est comme si on était des artistes et qu'on faisait une sortie de résidence. Tiens, on va montrer notre travail. Et si c'est 30 secondes, c'est 30 secondes. Mais on écrit ensemble, on crée ensemble. Moi, je suis pas... Je pourrais prendre les étiquettes de chorégraphe, directeur artistique, mais en fait, on partage ces rôles-là, quoi. Il y a un truc de qu'est-ce qu'on a envie de raconter, qu'est-ce qui nous fait vibrer, qu'est-ce qu'on a envie de vivre ou de partager. Et donc tout ça, on le fait. Et on nous a dit, est-ce que vous ne pouvez pas faire quelque chose, une adaptation chorégraphique ? Donc dès le 12 novembre, Charlotte, qui était là depuis à peine 2 mois, tu pourrais en parler, quoi. Mais direct, elle a pris le train, elle a fait, ok, mais j'ai jamais dansé, et puis je ne sais pas danser. Bon, ça, il y en a beaucoup qui disent ça, et c'est faux. En fait, même toi, tu peux danser, tu vois. Quand on est petit, on met de la musique, tout le monde danse, tu vois, on ne se pose pas la question. Mais il y a cette envie d'être dans la création, pas dans la démonstration ou dans la prestation dont on montre une choré bien faite, toute jolie, où on est juste dans nos têtes, quoi. Mais après, c'est dur, on le vit tout le temps au lycée. C'est hyper dur de faire des choix à 10. Donc à des moments, moi, je suis quand même à l'extérieur et je suggère. Je dis, ah, ok, je vous propose ça. Puis ensuite, on se met en improvisation, on crée de la matière. Moi, je rentre, je l'affine un peu, puis je leur propose. Puis eux, ils proposent, ils disent, ah, mais non, on pourrait le faire comme ça. Et donc ça, c'est plutôt la pièce de troupe, en fait. Cette année, elle s'appelle « Que vos douleurs éteignent les nôtres ». Ça a été une commande. C'est la première année qu'on nous commande quelque chose, en fait. À l'occasion là, des jardins théâtraux, je ne sais plus comment ça s'appelle, où c'est une pièce de théâtre.
15: Donc vous êtes organisateur et acteur, justement, de cette soirée, en tout cas en danse.
13: En fait, ça n'existe que parce qu'il y a des jeunes qui s'en emparent. Et ça, c'est à l'image du lycée. C'est-à-dire, contrairement à ce qu'on a l'habitude, des profs organisent des voyages et les jeunes n'ont plus ou moins pas trop le choix. Moi, j'ai proposé quelque chose, ça a eu du sens pour les jeunes et donc ça a fait la compagnie expéridentielle. C'est pas moi qui l'ai appelé comme ça. On en est venu à se prendre au sérieux un peu et en se disant ah mais si, ça a de la valeur et en fait on fait un travail, comme disait Cléophée en disant professionnel, en tout cas qui juste on n'a pas de contrat, on n'est pas payé, mais on va aller vers la même ambition de on veut faire des créations. On va écrire des notes d'intention, on va penser la scénographie, on va penser la lumière, au même titre qu'Enoch fait de la radio, mais parce qu'il y a des jeunes qui font de la radio. Donc c'est à l'image du lycée. Ça ne fonctionnera jamais si c'est juste une initiative soit des jeunes, ou soit c'est quand on se rencontre et qu'on en fait quelque chose ensemble que ça marche bien.
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5: 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Bonsoir à tous. Les premières réponses de l'État suite à la polémique autour de la mort de Liana. Après une minute de silence en hommage à la collégienne, le Premier ministre a dévoilé à l'Assemblée nationale des mesures envisagées face à ce fait de société, notamment alourdir les peines pour les violeurs en série, des mesures qui seront ajoutées au projet de loi sur la protection des enfants d'ici une dizaine de jours. Le texte doit être examiné au Parlement à partir du 15 juillet. Et alors que le gouvernement réfute toujours les accusations sur le manque de moyens dans cette affaire, l'avocat de la famille de Liana estime lui qu'il faut renforcer les moyens de la justice. Maître François Roujou de Boubet a pris la parole depuis Florence dans le Gers. Pour lui, attribuer ce drame à l'institution judiciaire serait un non-sens. Ne nous trompons pas de combat, ajoute l'avocat des parents de Liana. Autre scandale concernant les violences sur les enfants, celui du périscolaire parisien. Et le maire de Paris, Emmanuel Grégoire, annonce que 132 animateurs ont été suspendus depuis le début de l'année, dont 52 pour des violences sexuelles ou sexiste. L'élu socialiste demande un débat national sur ce sujet. Une mobilisation qui s'annonce suivie à la SNCF. Demain, 4 syndicats appellent à la grève pour réclamer un moratoire sur l'arrivée de la concurrence et la réorganisation de leur travail. Comptez un TGV sur 3 supprimé en moyenne, la moitié des intercités et des perturbations importantes pour les trains régionaux. Les bennes à vêtements débordent et le relais de nouveau en difficulté. L'association qui collecte nos déchets textiles évoque une dégradation devenue insoutenable de l'équilibre économique de la filière. Le relais annonce qu'il va supprimer 60 emplois d'insertion et réduire ses collectes. Ce sont 15 000 tonnes de vêtements qui ne seront plus récupérées. On termine avec le foot. Du côté des Bleus, notez que les filles jouent ce soir dans les qualifications au Mondial 2027. C'est contre l'Irlande à 21h. L'équipe de France masculine, elle partira demain vers les États-Unis avant leur premier match dans cette Coupe du Monde. Ce sera dans une semaine, tout juste contre le Sénégal. Bonne fin de journée.
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8: C'est vous qui avez organisé ça? Dans quel but justement?
9: De montrer des productions d'élèves, parce que quand même il y a beaucoup, comme on l'a dit, de choses artistiques qui sont faites et réalisées au lycée expérimental. Et juste, c'est comme gratifiant en un sens de montrer, de partager aux autres, parce qu'au final, l'art, c'est bien de le partager aux autres s'il reste de nous à nous-mêmes. Certes, ça a un intérêt, mais il y aura de la danse, il y aura une exposition d'œuvres d'art plastique et aussi œuvres individuelles que des élèves n'ont pas fait forcément dans le cadre du lycée. Il y aura un plateau radio.
8: Vous, enseignants, vous avez quel rôle justement dans cette soirée ?
10: Dans cette soirée, nous, là, on est en atelier. Donc les ateliers, c'est des temps pédagogiques qui ont lieu le matin. On est sur cet atelier beaucoup d'enseignants, tous les enseignants en fait un petit peu autour de l'art. Du coup, on est avec l'enseignant qui fait la danse et l'éducation sportive et artistique, parce qu'il met beaucoup quand même, c'est pas vraiment du sport au sens strict. Du coup, l'enseignante du cinéma, l'enseignante art plastique. Et du coup, moi pour la musique, enfin la musique peut-être je l'ai déjà dit, mais le côté... ramener de l'exposition des travaux d'élèves. Pour la danse, il y a la compagnie expéridansale qui s'est créée il y a déjà 2 ans maintenant, avec une première édition où ils avaient présenté un petit peu leur création en 2024. Et il y avait une soirée déjà comme ça. Ils étaient un petit peu à l'initiative de vouloir montrer une création d'élèves. Et du coup, ça s'était monté avec de la poésie, avec du théâtre, avec... des petites choses comme ça. Et là, c'est la troisième édition cette année. On avait déjà fait un plateau radio l'année dernière. Et du coup, en fait, tout chacun peut trouver sa place, proposer quelque chose. Nous, en tant qu'enseignants, enseignantes, bah, on est là quand même pour essayer d'être, on va dire, tendre la main et initier, dire allez-y, allez-y, c'est possible, faites-le. Et après, c'est une fois que les élèves se saisissent et construisent un projet, bah, c'est les accompagner, les amener à la réflexion sur la présentation, sur la réalisation des visuels qui sont réalisés par les élèves.
8: La troupe de danse, donc la compagnie expérimentale, il y avait cette envie de, bon, on a envie de jouer un soir, quoi, ici, chez nous, de le partager, puisqu'on jouait en journée.
11: À l'organisation, vous êtes vraiment tous les élèves du lycée expérimental ou vous êtes un petit groupe ?
12: On est un petit groupe. En fait, c'était basé sur le volontariat, ceux qui voulaient proposer d'aider. Après, il y a peut-être des gens du coup du lycée XP qui vont ramener leurs œuvres bah, à la soirée partagée au bazar. Mais en tout cas, on est un petit groupe, du coup, la radio, la danse, etc., pour préparer un peu tout à manger, à boire, etc.
8: Je vais le dire comme ça, mais c'est vraiment pas une fête du lycée ou une kermesse, quoi. Il y a vraiment ce truc de c'est un événement artistique comme pourrait le proposer une association. Nous, la particularité, c'est que c'est des jeunes en formation qui l'organisent, et donc en effet, ben, ça parle de ce qu'on fait ici au lycée. On fait pas que de l'art, mais on en fait. J'ai été plus loin en me disant, bah, à chaque fin de période, c'est-à-dire avant chaque vacances, c'est comme si on était des artistes et qu'on faisait une sortie de résidence. Tiens, on va montrer notre travail. Et si c'est 30 secondes, c'est 30 secondes. Mais on écrit ensemble, on crée ensemble. Moi, je suis pas, je pourrais prendre les étiquettes de chorégraphe, directeur artistique, mais en fait, on partage ces rôles-là, quoi. Il y a un truc de qu'est-ce qu'on a envie de raconter, qu'est-ce qui nous fait vibrer, qu'est-ce qu'on a envie de vivre ou de partager. Et donc tout ça, on le fait. Et on nous a dit, bah, est-ce que vous pouvez pas faire quelque chose, une adaptation chorégraphique ? Donc dès le 12 novembre, Charlotte, qui était là depuis à peine 2 mois, bah, tu pourrais en parler, quoi, mais direct, elle a pris le train, elle a fait, ok, mais j'ai jamais dansé, et puis je sais pas danser, bon ça, il y en a beaucoup qui disent ça, et c'est faux. En fait, même toi, tu peux danser, tu vois, quand on est petit, on met de la musique, tout le monde danse, tu vois, on se pose pas la question. Mais il y a cette envie d'être dans la création, pas dans la démonstration, ou dans la prestation dont on montre une choré bien faite, toute jolie, où on est juste dans nos têtes, quoi. Mais après, c'est dur, on le vit tout le temps au lycée. C'est hyper dur de faire des choix à 10. Donc, à des moments, moi, je suis quand même à l'extérieur et je suggère. Je dis, ah, ok, je vous propose ça. Puis ensuite, on se met en improvisation, on crée de la matière. Moi, je rentre, je l'affine un peu, puis je leur propose. Puis eux, ils proposent, ils disent, ah, mais non, on pourrait le faire comme ça. Et donc ça, c'est plutôt la pièce de troupe, en fait. Cette année, elle s'appelle « Que vos douleurs éteignent les nôtres ». Ça a été une commande. C'est la première année qu'on nous commande quelque chose, en fait. À l'occasion là, des jardins théâtraux, je ne sais plus comment ça s'appelle, où c'est une pièce de théâtre.
13: Donc vous êtes organisateur et acteur, justement, de cette soirée, en tout cas en danse.
8: En fait, ça existe que parce qu'il y a des jeunes qui s'en emparent. Et ça, c'est à l'image du lycée. C'est-à-dire, contrairement à ce qu'on a l'habitude, des profs organisent des voyages et les jeunes n'ont plus ou moins pas trop le choix. Moi, j'ai proposé quelque chose, ça a eu du sens pour les jeunes et donc ça a fait la compagnie expérimentale. C'est pas moi qui l'ai appelé comme ça. On en est venu à se prendre au sérieux un peu en se disant ah mais si, ça a de la valeur et en fait on fait un travail, comme disait Cléophée en disant professionnel, en tout cas qui, bah, juste on n'a pas de contrat, on n'est pas payé, mais on va aller vers la même ambition de on veut faire des créations. On va écrire des notes d'intention, on va penser la scénographie, on va penser la lumière, au même titre qu'Enoch fait de la radio, mais parce qu'il y a des jeunes qui font de la radio. Donc c'est à l'image du lycée. Ça ne fonctionnera jamais si c'est juste une initiative soit des jeunes, ou soit c'est quand on se rencontre et qu'on en fait quelque chose ensemble que ça marche bien.
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6: Bonsoir à tous, un drame qui aurait pu être évité, le sentiment de maître François Roujou de Boubé après la mort de Liana la semaine dernière. L'avocat des parents de la collégienne s'est exprimé en fin d'après-midi depuis Fleurance dans le Gers pour réexprimer sa colère face au manque de moyens dans cette affaire. Il pointe également du doigt des dysfonctionnements au plus haut sommet de l'État.
7: Nous avons confiance en la justice. Alors maintenant ça suffit, nous ne voulons pas de loi ou de réforme, nous ne voulons pas de récupération, juste des moyens et l'efficacité de ces moyens. Donc oui, aujourd'hui est un jour de colère. Je ne peux plus me taire quand on met en cause des institutions judiciaires déjà à bout de souffle, garantes pourtant de l'état de droit. Que chacun prenne ses responsabilités, y compris au plus haut sommet de l'État. Combien faudrait-il de Liana pour que nous soyons enfin entendus ? Soyez assurés que ce crime ne restera pas impuni, j'en fais aussi mon affaire. Mais ne nous trompons pas de combat pour Liana et pour celles et ceux qui viendront après.
6: Un peu plus tôt dans la journée, Sébastien Lecornu envisageait plusieurs mesures, notamment l'alourdissement des peines pour les violeurs en série. La journée s'annonce compliquée pour les voyageurs demain. 4 syndicats de cheminots de la SNCF appellent à la grève. Ils réclament un moratoire sur l'arrivée de la concurrence et la réorganisation de leur travail. Une mobilisation très suivie puisque un TGV sur 3 en moyenne seront supprimés, en plus d'un intercité sur 2. Il devra patienter encore quelques mois. Sébastien Delogu voit son procès renvoyé au 21 octobre. Le député insoumis est poursuivi pour la diffusion de documents personnels d'un entrepreneur à qui il reprochait ses liens avec Israël. Sébastien Delogu risque 5 ans de prison et 750 000 euros d'amende. Et puis, il revient en France par la grande porte. Jay-Z vient d'annoncer la tenue de 2 concerts à Paris à l'automne prochain, dont une date unique au Stade de France le 10 septembre prochain. Une prévente aura lieu demain matin à 10h avant la mise en vente générale des billets ce vendredi. Voilà pour l'essentiel de l'actualité. C'est la fin de cette édition. Très bonne soirée.
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10: C'est vous qui avez organisé ça. Dans quel but justement?
11: De montrer des productions d'élèves, parce que quand même il y a beaucoup, comme on l'a dit, de choses artistiques qui sont faites et réalisées au lycée expérimental. Et juste c'est comme gratifiant en un sens de montrer, de partager aux autres, parce qu'au final l'art, c'est bien de le partager aux autres s'il reste de nous à nous-mêmes. Certes, ça a un intérêt, mais il y aura de la danse, il y aura une exposition d'œuvres d'art plastique et aussi œuvres individuelles que des élèves n'ont pas fait forcément dans le cadre du lycée. Il y aura un plateau radio.
10: Vous, enseignants, vous avez quel rôle justement dans cette soirée ?
12: Dans cette soirée, nous, là, on est en atelier. Donc les ateliers, c'est des temps pédagogiques qui ont lieu le matin. On est sur cet atelier beaucoup d'enseignants, tous les enseignants en fait un petit peu autour de l'art. Du coup, on est avec l'enseignant qui fait la danse et l'éducation sportive et artistique, parce qu'il met beaucoup quand même, c'est pas vraiment du sport au sens strict. Du coup, l'enseignante du cinéma, l'enseignante en art plastique. Et du coup, moi pour la musique, peut-être j'ai déjà dit, mais le côté ramener de l'exposition des travaux d'élèves. Pour la danse, il y a la compagnie expéridansale qui s'est créée il y a déjà 2 ans maintenant, avec une première édition où ils avaient présenté un petit peu leur création en 2024. Et il y avait une soirée déjà comme ça. Ils étaient un petit peu à l'initiative de vouloir montrer une création d'élèves. Et du coup, ça s'était monté avec de la poésie, avec du théâtre, avec des petites choses comme ça. Et là, c'est la 3e édition cette année. On avait déjà fait un plateau radio l'année dernière. Et du coup, en fait, tout chacun peut trouver sa place, proposer quelque chose. Nous, en tant qu'enseignants, enseignantes, bah, on est là quand même pour essayer d'être, on va dire, tendre la main et initier, dire allez-y, allez-y, c'est possible, faites-le. Et après, c'est, une fois que les élèves se saisissent et construisent un projet, bah, c'est les accompagner, les amener à la réflexion sur la présentation, sur la réalisation des visuels qui sont réalisés par les élèves.
13: La troupe de danse, donc la compagnie expérimentale, il y avait cette envie de, bon, on a envie de jouer un soir, quoi, ici, chez nous, de le partager, puisqu'on jouait en journée.
10: À l'organisation, vous êtes vraiment tous les élèves du lycée expérimental ou vous êtes un petit groupe ?
14: On est un petit groupe. En fait, c'était basé sur le volontariat, ceux qui voulaient proposer d'aider. Après, il y a peut-être des gens du coup du lycée XP qui vont ramener leurs œuvres à la soirée partagée au bazar. Mais en tout cas, on est un petit groupe, du coup, la radio, la danse, etc., pour préparer un peu tout à manger, à boire, etc.
13: Je vais le dire comme ça, mais c'est vraiment pas une fête du lycée ou une kermesse, quoi. Il y a vraiment ce truc de c'est un événement artistique comme pourrait le proposer une association. Nous, la particularité, c'est que c'est des jeunes en formation qui l'organisent, et donc en effet, ben, ça parle de ce qu'on fait ici au lycée. On fait pas que de l'art, mais on en fait. J'ai été plus loin en me disant, à chaque fin de période, c'est-à-dire avant chaque vacances, c'est comme si on était des artistes et qu'on faisait une sortie de résidence. Tiens, on va montrer notre travail. Et si c'est 30 secondes, c'est 30 secondes. Mais on écrit ensemble, on crée ensemble. Moi, je pourrais prendre les étiquettes de chorégraphe, directeur artistique, mais en fait, on partage ces rôles-là, quoi. Il y a un truc de qu'est-ce qu'on a envie de raconter, qu'est-ce qui nous fait vibrer, qu'est-ce qu'on a envie de vivre ou de partager. Et donc tout ça, on le fait. Et on nous a dit, est-ce que vous ne pouvez pas faire quelque chose, une adaptation chorégraphique ? Donc dès le 12 novembre, Charlotte, qui était là depuis à peine 2 mois, tu pourrais en parler, quoi. Mais direct, elle a pris le train, elle a fait, ok, mais j'ai jamais dansé, et puis je ne sais pas danser. Bon, ça, il y en a beaucoup qui disent ça, et c'est faux. En fait, même toi, tu peux danser, tu vois. Quand on est petit, on met de la musique, tout le monde danse, tu vois, on ne se pose pas la question. Mais il y a cette envie d'être dans la création, pas dans la démonstration ou dans la prestation dont on montre une choré bien faite, toute jolie, où on est juste dans nos têtes, quoi. Mais après, c'est dur, on le vit tout le temps au lycée. C'est hyper dur de faire des choix à 10. Donc à des moments, moi, je suis quand même à l'extérieur et je suggère, je dis « Ah, ok, je vous propose ça ». Puis ensuite, on se met en improvisation, on crée de la matière. Moi, je rentre, je l'affine un peu, puis je leur propose. Puis eux, ils proposent, ils disent « Ah, mais non, on pourrait le faire comme ça ». Et donc ça, c'est plutôt la pièce de troupe, en fait. Cette année, elle s'appelle « Que vos douleurs éteignent les nôtres ». Ça a été une commande. C'est la première année qu'on nous commande quelque chose, en fait. À l'occasion là, des jardins théâtraux, je ne sais plus comment ça s'appelle, où c'est une pièce de théâtre.
15: Vous êtes organisateur et acteur justement de cette soirée, en tout cas en danse.
13: En fait, ça existe que parce qu'il y a des jeunes qui s'en emparent. Et ça, c'est à l'image du lycée. C'est-à-dire, contrairement à ce qu'on a l'habitude, des profs organisent des voyages et les jeunes n'ont plus ou moins pas trop le choix. Moi, j'ai proposé quelque chose, ça a eu du sens pour les jeunes et donc ça a fait la compagnie expérimentale. C'est pas moi qui l'ai appelé comme ça. On en est venu à se prendre au sérieux un peu en se disant « Ah mais si, ça a de la valeur » et en fait on fait un travail, comme disait Cléophée en disant professionnel, en tout cas qui, juste on n'a pas de contrat, on n'est pas payé, mais on va aller vers la même ambition de « On veut faire des créations, on va écrire des notes d'intention, on va penser la scénographie, on va penser la lumière, au même titre qu'Enoch fait de la radio, mais parce qu'il y a des jeunes qui font de la radio. » Donc c'est à l'image du lycée, ça ne fonctionnera jamais si c'est juste une initiative soit des jeunes, ou soit c'est quand on se rencontre et qu'on en fait quelque chose ensemble que ça marche bien.
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C'est en 1985 que Niagara sort ce single Cheeky Boom. Il fait partie de l'album Encore un dernier baiser, une carrière cantonnée aux années 80 puisque le duo se sépare en 1992. Presque 20 ans plus tard, le groupe bordelais Pendentif reprend ce titre Cheeky Boom, version douceur.

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0: soit. C'est l'histoire de deux frères, c'est le retour. L'amour gagne toujours, on continue cette lutte. De toute façon, dis-moi franchement, qui écoute encore des morceaux de rap sans refrain de 7 minutes?
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Président d'une radio plus grossière que courtoise, Henri de Lesquin souhaite devenir le prochain président des Français. Dans sa parodie de programme, il propose de bannir la musique nègre des médias soutenus ou autorisés par l'État. Et évidemment, pour lui, le rap, cette musique immonde, c'est de la musique nègre. Michel Audiard écrivait « Les cons, ça ose tout » et c'est même à ça qu'on les reconnaît. Ces propos n'ont pas laissé indifférent le monde du rap. « Musique nègre », c'est donc le titre de la nouvelle chanson du rappeur Kery James, l'auteur du très dérangeant mais fédérateur Racaille. Accompagné du Prims parolier et de Lino, Kery James répond à Henri de Lesquin. Et le moins que l'on puisse dire, c'est que le poète noir ne tire pas à blanc.

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